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2: Vous l'aurez remarqué, on se sert de plus en plus de filtres sur Instagram, Facebook c'est et vrai. Compagnie. Mais il y a de nouveaux filtres qui vont sortir et se mettre partout. Europe 2 a décidé ce matin d'aller plus loin avec d'abord, en vous proposant un filtre inédit, le filtre vieux sur la chanson de Jordi.
3: Ah. Je m'appelle Jackie, j'ai 100 ans et je suis sénile. Dur, dur d'être un pépé. Ah, merde, je me suis fait...
2: On a le filtre vérité qui pourrait se mettre sur les pubs.
4: 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Pas le samedi, hein, par contre. Bah, j'ai les mots, m'a amené au foot. Hein. Pas envie de bosser, moi.
2: C'est énorme. Le filtre soft. Vous savez, ça pourrait exister sur les chansons qui sont trop hard.
5: Ah oui,
2: trop
5: oui,
2: subversives, il faudrait mettre un filtre soft.
6: Va te faire ausculter, va bien te faire ausculter.
7: En stop.
8: Ouais, oui. Parce que j'ai pas de voiture pour t'accompagner.
2: Ouais, oui. Cette voix, par contre, faut l'arrêter. Faudrait qu'on mette le filtre Didier sur Amy Deb.
9: C'est l'original, ça.
10: Ouais, bah oui.
2: C'est l'original.

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1: Blind Test qui dit le seul moment où Vito travaille dans cette émission. Monsieur Vito, nous allons faire quoi?
2: Alors, c'est le changement d'heure, on en a déjà parlé. Donc du coup, je me suis dit, je vais chercher des musiques qui parlent du changement d'heure. C'est assez rare, j'ai bien creusé et vous allez voir qu'il y en a plein.
1: Mais
3: J'ai lu la chanson, mais...
1: Moi, je l'ai pas.
2: Vas-y.

0: avance ou on recule là, je sais plus.
1: Les gars,
2: excuse-moi.
1: J'ai pas dit hier, pas d'initiative personnelle. Mais tu le reconnais pas, lui et Nico, en train de s'éclater les deux là.
3: C'est toi, il est.
0: Mais bon, moi j'ai rien entendu, hein. J'aurais peut-être pas dû mettre celui-là en premier.
1: Deuxième titre. J'arrive à
4: me glisser. Gavion. Juste en apesanteur.
1: Ah bah oui, ça y est.
0: C'est quoi?
5: C'est le changement d'heure.
1: Oh la vache.
0: Et du coup, on fait quoi?
5: Faut régler les secondes et les heures.
0: Ben voilà, t'as capté.
1: Oh les ringards, les deux en liberté, c'est leur moment de gloire. Je pense qu'ils ont dû prévenir
0: on
1: toute leur famille.
0: L'après-midi, ils n'auraient pas dû.
1: Allez, troisième. T'es tranquille, j'étais pénard, Renaud.
6: J'étais tranquille, j'étais pénard. Accoudé au flipper, le type est entré dans le bar.
5: A demandé, il est quelle heure?
6: Il s'est approché de moi, puis m'a regardé comme ça.
5: Je parie que t'as zappé le décalage, ça se voit que toi t'es au chômage.
1: Y'a rien qui va. Y'a rien qui va.
3: Y'a
1: pas de suite, vous arrêtez là. Vous avez fait une phrase et vous arrêtez là.
0: Bah, on a pas les sous pour les auteurs.
1: Y'en a encore un.
4: Ah si, attends, bah, laisse aller.
3: Soprano.
4: Et je roule.
1: Ouais. Bon, voilà.

0: Pas mal, hein.
1: Ah, c'est bien.
2: Il y a même pas de.
1: Non, il y a pas de. Non, mais, en fait, j'ai remarqué, ils ont trouvé une phrase ils la mettent. Puis je dis,
0: on laisse couler après.
1: Le reste.
3: Il y a autre chose, il parle.
0: C'est la dernière, quand même.
1: Je pense que c'est des chansons Del Prado, les gens, ils les finissent chez eux. Le numéro 1, la première phrase.
3: Démerdez-vous avec après, ça, voilà. Hein.
1: Allez, on continue.
2: Chanson Del Prado.
3: Alors, au soleil, ouais, Jennifer.
1: Soleil. Ouais. Et donc

0: Bien.
1: N'oublie pas la crème solaire.
0: Alors, à partir de maintenant, j'interdis toute initiative personnelle qui n'est pas validée par le chef d'établissement. Merci beaucoup. Ils
2: J'y
0: en
2: suis
0: sont
2: pour
0: fiers.
2: Rien dans cette histoire. Oui. Hein.

0: Merci beaucoup.
1: Je suis pour rien dans cette histoire. Oui.
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0: bonjour Maryse.
1: Et bonjour Pierre.
0: Et chers téléacheteurs, bonjour Maryse.
1: Et bonjour Pierre.
0: Et chers téléacheteurs, je vous salue, bonjour Maryse.
1: Bonjour Pierre.
0: Bienvenue dans ce nouveau téléachat. Bonjour.
1: Bonjour Pierre.
0: Nouveau téléachat aujourd'hui, télé-shopping spécial, auditeur de Quiz sur Europe 2, bien sûr Maryse. Qu'allons-nous vendre aujourd'hui, chère Maryse?
1: Alors Pierre, on va vendre un magnifique coffret de vin. Tenez, il est là à côté de vous.
0: Ah, écoutez, merci Maryse, enfin, quelque chose d'intéressant dans ce téléachat qui change des maillots de foot et des albums de musique à la con.
2: Ouais.
0: Parce qu'en effet,
2: alors,
0: très très beau coffret de vin, Maryse. Bonjour Maryse.
1: Bonjour Pierre.
0: Que
1: c'est
0: comme et pas n'importe quel vin, puisqu'il s'agit d'un vin blanc d'Alsace.
1: Mmh. Tout à fait.
3: Ah, lequel?
0: Le gueux.
1: Le
0: Le Gustarat Ramivel.
1: C'est marqué sur l'étiquette.
0: Le goût de vieux à papy. Le goût de vieux papichel.
2: Non.
0: Le gueuvroux. Gueuvroux tamigère.
2: Toujours pas.
0: Le vroutamakuna matata. Oh mon dieu, mais alors je dirais même pas le vin blanc d'Alsace, le Gewurztraminer.
2: Ah non.
0: Oh,
2: ah,
0: il est trop tôt, il est 8h18. Le Yugo. Le Gueudiou David à mamie dans les orties.
1: Le Gewurztraminer, Pierre.
0: Écoutez, vous souhaitez Maryse. Bonjour Maryse.
1: Et bonjour Pierre.
2: On aurait pu faire du pinot, ça aurait été plus simple.
1: Merci Pierre. Mais ce vin, d'où vient-il, Pierre?
0: Eh bien, c'est une très bonne question,
1: oui.
0: Maryse.
1: Ah,
0: puisqu'il vient d'une très belle région, très beau petit village d'Alsace que nous saluons et que nous écoutons tous les matins sur Europe numéro 2.
2: Qui sont où?
0: Comme je vous l'ai dit, mais plus précisément de la ville de Nieder. Nieder, sous son foufa. Nieder chez Foumi, Nieder chez la foufou et la foufou la chim.
1: Non, non.
0: La foule la chim. Nieder de la foule la chim.
2: Non,
0: la Nieder chez la balala. Nieder, cala coucoulou coucoulou, ça ch'taille. Non, je n'y arriverai pas, dans le dieu. Nieder, ça commence à me faire chier.
1: La ville de Nieder chez Folchheim, Pierre.
0: Eh bien, écoutez, chère Maryse, la prochaine fois, vous vendez du rouge de Bordeaux ou du pinot du Charente. Et foutez-moi la paix. Bonne journée, Maryse.
1: Très bon, au revoir, Pierre.
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3: Direction le JT chanté avec une info. Écoutez bien celle-là, elle était étonnante. Le JT chanté, c'est un JT, mais avec des infos chantées. Alors, on est à Los Angeles. Il y a un homme qui a voulu faire sa demande en mariage, très beau, pendant un match de baseball sur le terrain. Excellent. Mais tout ne s'est pas passé comme prévu. Ah, pourquoi ? Et là, voilà. Mais non, non. La voilà, la magnifique réponse en chanson.

0: les boules.
1: Mon amour, est-ce que tu veux m'épouser?
2: Ah, le pauvre.
3: Vous avez fait votre demande où, toi, Piette? Tu t'en souviens, ta demande en mariage?
4: Sur une plage de Bretagne.
3: Bravo.
4: Côte d'Armor.
3: Bravo.
4: Un petit coucher de soleil.

0: toutes les jeunes femmes qui nous écoutent au volant et qui sont en train de chanter Ouyouy, il a plus de coucouilles. Ouyouy, il a plus de coucouilles.
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0: et promo.
1: Oh là là. Code promo à table.
2: Ah mais c'est pas foufou non plus ça.
0: Et arrête de critiquer ça. Mais... en fait, merguez que tu es. Tu sais quoi, je vais te prouver, je suis pas une teubée. Il faut pas battre le frère tant qu'il est chauve, comme on dit chez moi. Vas-y, pose-moi des questions de culturation générale.
1: Ah,
0: vas-y.
1: D'accord. Ah bah c'est comme ça, on y va. Maëva, qu'est-ce que, par exemple, le papyrus?
0: C'est facile, c'est le papier à Poutine. C'est le papyrus, avec un bonnet en moumoute quand tu as le froid.
1: Non, c'est pas ça. Bon, alors je vais essayer autre question, plutôt géographie. Où se situe, bah tiens, le Pérou?
0: Ça, c'est facile, dans le slip à Ed Sheeran. Parce que Ed Sheeran, il pète, il est roux. Donc quand il pète, ça fait un Pérou. Eh ouais, ma vie, j'ai découpé le mot pour trouver. Je suis grave intelligente.
1: Oh là là là là. Bon, vous avez découpé les gaules aussi, j'ai l'impression. Dernière question. Avant de partir, juste pour voir comme ça, Maëva. Qu'est-ce qu'une consonne?
0: Ça, c'est facile aussi. C'est quand un livreur, il vient me livrer un colis, que je l'attends pas. Il me dit, tu vois consonne? Tu vois pas consonne? Moi, je suis trop forte, Mévi. Posez-moi toutes les questions que vous avez. Bon, d'ailleurs, je dois y aller parce qu'attendez, je fais une story, pardon. Ah, salut Mévi. Petite story pour vous annoncer que j'ai une nouvelle crème de chez Christian Porre. C'est une authentique. Hein. Avec ça, vous perdez 5 ans de QI et vous avez le QQ qui ressemble à un multiple. Hein. Allez, Mévi, bien, avec le code promo, allez, grosse lolotte à Maëva. Et comme ça, ça passe. Bisous, Mévi.
3: Bisous, Maëva. 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

0: Les disputes, quand on se dispute tous les deux, c'est quoi souvent qui déclenche
1: le
0: la
1: déclencheur.
0: Dispute?
1: Alors.
0: Déclencheur.
2: Moi.
0: Oui, toi. D'abord, oui. C'est toi qui la déclenche. Non, mais ça, il y a pas de.
3: C'est ça, ah, là-dessus, on sait.
0: Chérie, j'ai pas dit c'est qui. Ça, on sait que c'est toi. Mais c'est que sur ouais, quoi, des fois
2: sur aller marcher.
4: Ah oui.
2: Ça. Non, en fait, t'es pas trop chiant. Attends,
0: si,
2: je réfléchis.
0: Si des fois, je vais être un peu chiant parce que je suis très bordélique. Et suffit que je rentre dans la chambre et là, elle a mis deux trucs par terre. Je dis bah bravo, c'est pas rangé. Et ça déclenche une petite.
2: Ouais. En plus, c'est l'hôpital qui se fout de la charité parce que toi, tu prends la cuisine pour ton dressing. Donc, franchement, quand t'arrives le week-end, t'en fous partout. Ouais, tu vas te faire engueuler dans la cuisine. Ça, je supporte pas. Mais bon, effectivement, quand je laisse traîner un truc, je me fais engueuler. Alors que toi, tu laisses tout traîner. Et je replie toutes tes fringues derrière.
0: Ouais, tu vas pas me saouler.
2: C'est bien, tu le vois, en fait. Tu t'en aperçois, c'est bien.
0: C'est bien. Profite-en que t'es à l'antenne et que le micro est coupé. Ok, mon amour, merci beaucoup.
2: Tu me promets de plus foutre tes fringues en. Parce que t'as la fâcheuse tendance à prendre le dernier t-shirt de la pile, en fait.
0: Ouais.
2: Et de tout foutre en.
4: Je me fais engueuler là-dessus aussi.
0: Allez, vas-y.
2: Ça me rend hystérique.
0: Compte là-dessus. Promis.
2: Donc voilà.
0: Je te fais un gros bisou.
2: Ouais. Mais t'es bizarre là.
0: T'as l'air, mon cœur.
1: Comment bizarre.
2: T'es un peu bizarre, je trouve.
0: Tu penses que j'ai peut-être dit des saloperies en ayant coupé le micro?
2: Je vais voir, t'inquiète.
0: Bravo.
4: Bisous, ma chérie. Ah ouais, je suis là, je suis fou. Ça.
0: 49% pour Vito.

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1: Le JT des sports, il s'est passé beaucoup de choses, mon Corentin. Si vous n'avez pas tout suivi, alors petit résumé des évidemment principaux, hein, on commence tout de suite avec un exploit, mais en tennis.
2: Eh oui, Marseillaise, mon Vito.
1: Oh là là, j'y crois pas. Ah non,
3: j'y crois pas une seconde.
1: Mais non.
2: Habituellement, on parle d'exploit quand quelqu'un gagne.
1: C'est en français, oui.
2: Eh bien, pas en tennis pour les Français.
1: Tiens.
2: Je cite les unes des sites sportifs. L'exploit d'Arthur Fils à Miami.
1: Ah.
2: Comment Arthur Fils a changé de dimension.
1: Wow. Oh là là.
2: Il a gagné. Eh non, il a perdu en demi-finale du Master 1000 de Miami. Mais c'est la première fois qu'il participait à une demi-finale, donc c'est pour ça.
1: C'est bien.
2: Ah, bah, bravo Arthur.
1: Bravo.
2: Eh, le jour où il gagne un tournoi, ça devient un jour férié. Mais bon, vu que c'est souvent le dimanche, ça change rien. Faudra quand même aller bosser le lundi.
1: Ah, oui.
2: Enfin, raison de plus pour ne pas suivre le tennis français.
1: Ah, mais t'es dur. Il est quand même allé en demi-finale.
2: Ouais,
1: c'est
2: mais ça
1: bien.
2: Va. Tu te rends compte,
3: il y a peut-être un jour, il va falloir qu'on gagne, quoi.
1: Mais là, non, on gagnera jamais. Mais la demi-finale, ça nous va.
2: Là,
1: nous.
2: On fait la une parce qu'on perd en demi.
1: Là, oui. Allez, vous êtes mauvaise langue. Un grand prix insolite.
2: Et oui, les yeux de

0: Jean-Paul Babi Belmondo ?
1: Oui.
0: Vrai ou faux ?
2: Il n'y a pas dit banque.
0: Corentin a été engagé comme mannequin fitness.
1: Alors, vrai, mais pour les photos des avant.
0: Correct. Eh bien, exactement. Nous arrivons à la fin de notre jeu, hélas.
3: Bah oui, t'as pas dit banque, Vito.
0: Zéro euro en banque. Vous n'êtes décidément pas les chewing-gums les plus mentholés de la boîte Airwaves. Avec zéro euro en banque.
3: Je suis dégoûté.
0: Vous êtes tous les maillons faibles.
3: Ben voilà.
0: Au revoir.
4: D'ailleurs, à jamais. 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

0: Donc c'était dimanche, c'était samedi en fait.
1: Et samedi?
0: Non, ça, bah, du coup j'ai fait pareil.
1: Allez, merci.
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0: Et aujourd'hui, c'est ta fête des petits Indiens. Habib, c'est Coé à l'appareil, on est sur Europe 2. Et j'appelle, on ne se connaît pas, j'appelle des gens au hasard pour leur souhaiter bonne fête.
1: Enfin, des Habib,
0: au hasard. Oui.
2: Mais oui, genre, c'est vraiment Coé.
0: Oui, parce que si j'appelle Michel pour la Saint-Habib, ça ne fonctionne pas.
1: Ça n'a aucun intérêt.
0: Tu vois, alors que comme c'est. Ah, mais je ne savais pas qu'il y avait une Saint-Habib. Je veux voir, je viens d'accord. Ouais, vous en êtes sûr, les gars?
3: Mais oui.
4: Mais oui, mais pourquoi tu veux.
3: Vérifie par toi-même.
0: Pareil, étrange, voilà. Bah, on quoi plus entendu, on est plus habitué à la Saint. Michel, Nicolas,
3: ah oui, mais ça,
0: Mathieu,
3: ça,
0: mais je ne le savais pas. Ça va mon Habib, qu'est-ce que vous faites dans la vie mon grand?
2: Moi je travaille dans, je suis maçon du côté du plus endroit le plus froid de France.
1: Ah, Aurillac.
0: Aurillac.
2: Voilà, ouais.
4: Ah ouais.
2: Mais c'est vraiment cool.
0: Oui. Et ben, est-ce que t'as prévu? Est-ce qu'il y a des gens qui t'ont souhaité bonne fête déjà ou pas encore?
2: Ouais, mon patron.
0: Eh ben c'est ça. Tu vois, il le savait. Eh bien, à nous de te chanter cette petite chanson. Attention, attention, fais silence. Habib, Habib, bonne fête Habib.

0: Je vous en mets une petite couche ou ça ira?
1: Non, mais j'ai, vous étiez en haut-parleur dans toute la camionnette.
0: Oh, bah là, écoutez. Alors là, j'ai toute la camionnette chante.
2: Abib.
0: Salut, mon ami, bisous.
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0: copains. À bientôt sur le périph, à toute berzingue. 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
1: Oh, vache.
0: Et 200 chevaux sous le capot.
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2: Dans la série, c'était prévu, mais ça ne s'est pas fait. Vous vous souvenez, le gouvernement qui a dit Shine, Chine, Temu, AliExpress, c'est fini la rigolade.
3: Ouais,
2: les produits fabriqués en Chine, c'est terminé. La France a décidé de sauver son petit commerce. On va vous taxer les petits colis. Et à un moment donné, on a appris qu'il y avait eu 80% de chute des petits colis
3: des
2: en provenance de Chine et des commandes à l'aéroport Roissy-Charles de Gaulle. Donc, on s'est peut-être dit, ah bah ça marche,
3: enfin, les gens, ça fonctionne, du coup.
4: Les gens font attention.
2: Ouais. Les gens ont pris conscience.
3: Ouais.
2: Eh bien, écoutez bien. Parce qu'en fait, ces trois marques contournent,
3: enfin, les autres aussi, hein,
2: contournent la taxe en expédiant par avion les marchandises dans des pays européens qui ne sont pas concernés.
3: Parce qu'il n'y a, que, y a qu'en France qu'on fait ça.
2: Notamment Francfort, etc., etc. Et quand ça arrive, ils les mettent dans des camions. Et les camions arrivent en France. Et comme là, c'est l'Europe et qu'il n'y a pas de droit de douane, eh bien, il n'y a pas de taxe.
3: Et du coup, il n'y a pas de taxe.
5: Oh là là.
3: Donc, c'est pareil. Sauf donc, non seulement ils ne payent pas la taxe, mais en plus, ils polluent encore plus avec les camions. Alors, moi ce truc-là, ça me rend fou. Comment une petite magouille comme ça, tu te fais. Là, c'est une magouille au niveau international.
2: Ouais, ils ont tout à fait le droit.
3: Ils se foutent royalement de notre gueule, en fait.
4: C'est pas toi qui as commandé sur Temu il n'y a pas longtemps.
3: Bah là, du coup, pour le coup, j'avais arrêté. Bon. Je suis une pince. Ouais,
2: ouais. C'est la limite de l'Europe. Et ils ont tout à fait le droit. En fait, il y a perte de frontières, donc tu fais ce que tu veux.
3: Ouais, mais c'est quand même. Ils se foutent royalement.
2: Ou alors ils contournent pas la taxe. C'est juste qu'ils ont un GPS Temu. Voilà, ils disent Paris, ils arrivent à Bucarest. Parce que Paris-Bucarest, de vous à moi, pensez-y, à 8 lettres près, on y est.
3: Ça s'écrit pareil.
2: Bien sûr. On embrasse tous les jeunes Américains qui font le spring break aux États-Unis. Ça, c'est n'importe quoi. Le spring break, c'est tous les jeunes qui font n'importe quoi, qui boivent, qui vomissent.
3: Par contre, ils vont se détendre un peu parce que là, le twerk a été interdit sur les plages les plages de Floride. Spring break.
4: On peut pas faire de twerk.
3: Interdiction.
5: Il y a un mec qui contrôle.
3: C'est la police du twerk. La police du cucu.
6: Il est déplacé à Brest.
2: Allez. Pour s'y connaître, à la machine à café, les termes techniques, ça signifie quoi all inclusive?
3: Bah c'est le stand, c'est le hall où LGBT, tout ça, où tu peux être tranquille. Il n'y a pas de il ou elle.
2: D'accord, il n'y a pas de fille, il y a de garçon.
3: Non,
2: tout le monde est assez inclusif.
3: Ouais,
2: c'est le fameux hall inclusive.
3: C'est ça.
2: Tu sais ce qui va se passer dans 3 minutes. Qu'est-ce qui va se passer dans 3 minutes?
3: Je sens les rames, tu vas voir comment c'est chiant.
2: Il va se passer quoi?
3: Tu vas en prendre une?
2: Oui.
3: Ah, d'accord.
2: C'est les frais qui sont dans le prix de la chambre, tout est inclus. Qu'est-ce qu'une poule partie?
3: Tu peux tirer, il te lance des comptes et tu fais poule! Tu peux tirer sur les.
4: C'est une boîte de
3: poule. Non, tu tires sur les verres, voilà, sur les moritos. Le mec, il jette les verres, fait poule!

0: Non.
1: C'est les petites poules qui dansent.
2: Pour ça qu'il n'y a plus d'œufs. Pour ça qu'il n'y a plus d'œufs dans les supermarchés. Elles sont où les poules parties?
1: Elles sont en train de twerker là.
2: C'est une soirée dans une piscine et enfin un open bar.
3: Ça, c'est un poisson. Et tranquille, tu peux y aller. Il est chaud. Il est super chaud.
2: Tu rentres avec moi? Avec plaisir. Ok, allez, merci. 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

0: petit peu.
1: Ça marche bien les canapes, hein, je crois. Hein.
2: Ah oui. Bah voilà, je peut-être une erreur. Hein.
3: Mais
2: trompe pas.
1: Peut-être un peu la même clientèle, donc
2: oui,
1: effectivement.
2: Sinon je serais voyant. On a les scores ou pas?
4: Bah je cherche. Je suis dessus là.
5: Pas l'heure encore.
2: Faites-moi penser si un jour on fait un truc télé dans cette émission à prendre des gens qui.
1: Non mais normalement c'est des audiences, elles tombent à 9h là.
4: Bah oui, c'est pour ça que je regarde.
2: Oui, mais on est en 56K. Donc le temps que ça arrive sur nos écrans.
4: Il n'y a pas encore les audiences des primes.
2: Bon, alors vous savez quoi? Pour la peine, c'est bizarre qu'il n'y ait pas les audiences des primes.
1: Mais c'est quoi que t'as là?
2: Pas possible.
4: Bah là, c'est
2: ce qui tombe en premier.
4: 20h.
2: Allez, bougez pas.
4: Moi, je suis pas habitué de.
2: Non, je vais vous le dire, moi.
4: J'ai pas les contacts.
2: Vous voulez que je vous le dise?
5: Vas-y.
2: Vous voulez que je vous le dise?
5: Vas-y.
4: Ah, je les ai pas.
2: Alors, puisqu'il n'y avait rien à la télé, du coup, on a retrouvé un reportage en 2013. 100% Mag. Ils étaient à la rencontre de Jean-François. Jean-François, l'homme le plus malchanceux du monde. Accident sur accident. Écoutez déjà la voix off qu'il présentait.
6: Une accumulation qui lui a valu le surnom de Monsieur Skoumoun.
7: Ça, c'est un système pour m'aider à plier la jambe avec une armature.
2: Je l'avais reçu dans la méthode Coé.
5: Ah ouais,
2: je
5: me souviens.
2: Je l'avais reçu.
5: Ah ouais.
2: Reçu.
5: Ouais.
2: Et on l'avait fait venir en face de lui, on avait mis Monsieur Chance, parce que lui, il avait gagné 4 fois l'auto et les deux, ils se détestaient. Ensuite, il nous raconte son premier accident parce qu'il s'était endormi au volant.
7: J'ai eu 14 mois d'hôpital, j'ai été cliniquement mort, j'ai fait un coma de mois.
6: Et la poisse, il vit avec depuis toujours. À 5 ans déjà, il manque de se noyer dans une cuve à vin. Oh. Depuis, tout ce qu'il entreprend vire à la catastrophe.
2: Mais oui, mais vous vous dites, quand c'est comme ça, tu fais gaffe. Bah non, parce qu'il a tenté le parachute ascensionnel.
7: Ah. Et à ce moment-là, les alizés se sont transformés en vilaine tourbillon. Ça m'a mis le parachute en torche et je me suis écrasé de plus de 100 mètres dans la mer.
2: Voilà. Et le dernier accident en date, alors c'était quoi?
7: J'étais tranquillement, benoîtement installé dans mon canapé. À ce moment-là, il y avait un orage dehors. Et puis tout d'un coup, une explosion. La lumière s'éteint, la télé s'éteint. La foudre venait de tomber sur ma maison. Et c'est la seule maison dans Carcassonne à avoir été victime de cette foudre qui a occasionné des dégâts monumentaux. Tout a explosé chez moi, tout a cramé, la télévision, le frigo américain.
2: Ouais, tout. Alors il a même décidé de collectionner tous ses plâtres.
7: Mais voilà, mon bras droit, qui était cassé à plusieurs reprises, ma jambe droite.

0: en plateau pour y répondre. Mais les chéris MacGyver demain soir à la Téloche, oh, j'adore. Ah, je ouais. dis. Ah là, c'est le truc, je pourrais regarder ça pendant des heures, je suis fan.
1: Ah vraiment?
0: Ah,
1: bon
0: mais je vous le dis, les chéris. Mais bien sûr, frérot.
2: Vous allez regarder ça, Cyril?
0: Mais oui, oh là là, enfin un truc de ouf ah à la Téloche, là. MacGyver, ah ouais. c'est le seul gars qui est jamais en rassera. C'est le gars, là, tu le mets sur Koh-Lanta, il te fait une baraque avec du manioc, il te met le chauffage au sol avec du riz. Oh là là. Le mec, il peut remplacer une tête de Delco de Renault Kangoo par un pot de Col Cléopâtre. Mais c'est ouf, là, tu vois. Père, moi, j'ai une galère, genre la prise de courant, ouais. merde. Genre, je branche mon téléphone dessus, ça marche pas.
1: Qu'est-ce que vous faites alors?
0: Je l'appelle. Ouais, MacGyver, t'es là et tout. Mm-hmm. Ah, tu fais une prise avec la pâte.

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3: Les Pays-Bas viennent d'interdire de fumer la cigarette dans les coffee shops. En revanche, vous pourrez sans problème y fumer un petit joint, à condition qu'il soit pur.
4: Pur. N'importe quoi, c'est le monde à l'envers.
5: Mais quand on va aller là-bas, les gens, ils vont être...
6: Mais pur en plus, mais... ça doit être énervé.
3: Je ne suis jamais allé à Amsterdam. Et je ne me rends pas compte ce que c'est, mais forcément, c'est quand même l'endroit où convergent les plus drogués de toute l'Europe, en fait. Ah oui.
4: En fait, c'était le cas avant. Moi, je l'avais fait il y a très longtemps et c'était le cas. Mais là, aujourd'hui, je connais quelqu'un qui y vit. Ça a beaucoup changé. C'est fini. C'est une rue, je crois. C'est un petit quartier.
3: Ah, tu vas me faire croire que tous les drogués d'Europe, ils viennent dans une rue.
4: Non, mais c'est plus le. Comme avant Amsterdam, c'était un peu crado, je m'en souviens. Mais c'est plus le cas, ça a été réhabilité, la ville complète.
3: L'odeur, ouais. Ça doit sentir dans toute la ville.
4: Non, mais c'est dans le red light, c'est dans le quartier rouge. Et globalement, je crois que ça. Après, tu dois en avoir quelques-uns des coffees.
3: Tu connais bien, je trouve d'ailleurs.
5: Ouais. Mais ça ne s'arrête pas au bout de la rue, l'odeur.
7: Il fut un temps où.
3: Demandez tête à Suzanne. Elle connaît bien Pietro.
8: D'accord.
3: Elle s'en est bien occupée.
4: Ça a beaucoup changé Amsterdam, c'est devenu très joli.
3: Alors, je vais vous donner des lois insolites dans le monde. Vous me dites si elles sont vraies ou fausses, on est d'accord ?
4: Oui.
3: D'accord. En Suisse, il est interdit de tirer la chasse d'eau après 22 heures et de faire sécher du linge dehors le dimanche. C'est vrai ou c'est faux ?
4: Ah, ça peut.
8: Hein. Ouais. Non, mais la chasse d'eau, si t'as envie en pleine nuit, que t'as la grosse commission, t'es obligé de tirer la chasse d'eau.
4: Ah bah ouais, mais non.
3: Alors
4: bah, non, moi je dis que c'est vrai.
8: Moi je dis que c'est non.
3: Si, c'est vrai.
8: Ah ouais ?
3: T'aurais pas le droit de tirer la chasse d'eau après 22 heures et de faire sécher ton linge dehors le dimanche. Ouais. En Italie, monsieur Corentin.
5: Oui.
3: Partirez bientôt en Italie, peut-être faire un tour en voyage ?
5: Oh, je sais pas encore.
3: À Capri, il a interdit de porter des chaussures bruyantes.
5: Ah non, c'est faux.
3: Non, c'est vrai.
5: Bah, quand, si c'est... tu vas te baigner, des fois tu remets tes...
3: Les méduses.
5: Bah ouais, ouais.
8: Genre
5: ça fait
8: donc les chaussures à talons, clac, clac, clac.
3: Pietro, absolument. Ouais. Pietro, oh. En Islande, ouais. Les pingouins doivent porter un chapeau après 18 heures tous les jours de tempête.
5: Bah oui.
3: Ça, c'est vrai,

0: Bonjour, bonjour, bon réveil, 6h. C'est Quentin, on est ensemble jusqu'à 11h sur Europe 2 avec toute l'équipe qui est là. Coé sur Europe 2, le Bifort déjà jusqu'à 7h. On va retrouver l'équipe, ce sera après l'actu.
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0: On y va pour l'actu Europe 2 ce matin, Jérémy Desiderati. Bonjour Jérémy.
2: Bonjour Quentin, bonjour à tous. Tempête de ciel bleu aujourd'hui sur tout le pays. Des conditions sèches et estivales sont au programme avec la fournaise qui se prolonge près de la Méditerranée. Je reviens sur la météo d'ici 2 minutes. Le deuxième grand week-end d'août s'annonce comme l'un des plus chargés de l'été sur les routes. Ceux qui partent en vacances croiseront les automobilistes sur le retour. Des bouchons qui commencent à se former dans le sens des départs dès aujourd'hui dans le quart nord-ouest et la région Auvergne-Rhône-Alpes. Du monde aussi sur les routes du sud-est dans le sens des retours. Mais c'est demain qu'il faudra prendre son mal en patience. Bison futé, voire rouge, sur tout le pays dans les deux sens. Sur le front des incendies, nouvelle bataille remportée par les pompiers hier. Le feu qui s'est déclaré dans l'Aude

0: Je suis plutôt même fuyant généralement.
1: Ah, mais, oh, mais je suis lâche même.
0: Et de plus en plus, hier encore, elle m'a maintenu un truc. En écoutant l'émission, elle me dit « Ouais, machin, j'ai écouté la brosse à dents hier. » Je lui dis « Non, non, c'était il y a trois jours. »« Non, non, je t'assure, j'ai écouté ce matin. » Je lui dis « Je suis un peu dans l'émission, quoi. » Non, même pas.
1: C'est bien que t'aies dit un peu, parce que c'est vrai que tu n'y es pas complètement.
0: Et au bout d'un moment, au bout de la troisième fois, j'ai fait « Oui, t'as raison, c'était ce matin. »
2: Ah bah
0: évidemment,
2: tu vois,
0: non, c'était il y a deux jours, mais cherche même plus.
1: Moi, je sais même plus pourquoi je pourrais me disputer avec ma chérie. Bah, je suis pareil que toi, je déteste ça.
3: Mais c'est quoi qui déclenche la dispute?
4: Une respiration un peu forte.
1: Je sais même pas. Je vais lui demander.
0: Être là.
3: Quand tu la réveilles le matin. Quand tu la réveilles le matin.
1: Ah ouais, quand je fais du bruit le matin. Ah, peut-être. Si, peut-être.
3: Ou
1: si, peut-être.
3: T'as la mauvaise foi aussi, toi aussi.
1: Ah. Moi, j'en ai aussi. Ouais, j'en ai aussi. Ouais. Ça, si, bah ouais. Si, bah, vous avez raison. Il y a peut-être un peu de tout ça.
3: Voilà.
1: Ouais. Ouais. Non, c'est possible. C'est possible. Allô, ma chérie, on est à l'antenne. J'ai une question à te poser.
5: Oui.
1: Quelle est la seule radio qui paye ton loyer dans ce pays? Les disputes, quand on se dispute tous les deux, c'est quoi souvent qui déclenche
3: le
1: la
3: déclencheur.
1: Dispute?
3: Alors.
1: Déclencheur.
5: Moi?
1: Oui, toi. D'abord, oui. C'est toi qui la déclenche. Non, mais ça, il n'y a pas de.
0: Ça, là-dessus, on sait.
1: Chérie, j'ai pas dit c'est qui. Ça, on sait que c'est toi. Mais c'est que sur quoi, des fois?
5: Sur aller marcher?
4: Ah oui.
5: Ça. Non, en fait, t'es pas trop chiant. Attends,
1: si,
5: je réfléchis.
1: Si des fois je vais être un peu chiant parce que je suis très bordélique. Et suffit que je rentre dans la chambre et là, t'as mis deux trucs par terre. Je dis bah bravo, c'est pas rangé. Et ça déclenche une petite.
0: Ah ouais.
5: Ouais. En plus, c'est l'hôpital qui est sous la charité.

0: l'autre refuse de faire l'amour.
1: Alors là.
2: Bah si,
1: tu t'en gueules pas pour
2: ça. Si,
1: ça
2: arrive souvent.
1: Bah oui, bah, bah, il a pas envie, tu vas pas m'engueuler.
0: Mais t'as jamais envie de moi. Ouais. Mais je vois bien, tu me regardes plus.
1: Bah, ah oui, si, ça arrive.
3: Eh ben, t'étonne pas si je te trompe. Voilà. Non,
0: je déconne, chérie.
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0: Banque.
1: Quand une voyelle suit une consonne, faut-il faire la liaison?
2: Oui, sauf pour l'habit à papa et l'achat à maman.
1: Sinon
2: Sinon, ça fait l'habit à papa et l'achat à maman.
1: Correct. Jean-Paul Babybelmondo.
3: Oui.
1: Vrai ou faux?
4: Il n'y a pas dit banque.
1: Corentin a été engagé comme mannequin fitness.
3: Alors, vrai, mais pour les photos des avant.
1: Correct. Eh bien,
2: exactement.
1: Nous arrivons à la fin de notre jeu, hélas.
3: Bah oui, t'as pas dit banque, Vito.
1: Zéro. Euro en banque. Vous n'êtes décidément pas les chewing-gums les plus mentholés de la boîte Airwaves. Avec zéro euro en banque.
4: Je suis dégoûté.
1: Vous êtes tous les maillons faibles.
4: Ben voilà.
1: Au revoir.
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1: Enfant influenceur, une vie sur les réseaux, sur T18. Oui. Alors, est-ce que les personnalités de la villa aimeraient s'afficher sur les réseaux et surtout y mettre les enfants? C'est une vraie question, ça. Vous savez que c'est dangereux parce que les réseaux sont d'une violence et c'est cruel, notamment pour les plus jeunes. Jeff Tuche, qu'est-ce que t'en penses? Ça va, mon Jeff?
2: Comment ça va, mes coin-coin?
1: Ça va, nous?
2: Ça parle des réseaux sociaux?
1: Oui, t'es sur les réseaux, toi?
2: Ah, bah, les réseaux sociaux, moi, je comprends pas trop. Hein. Moi, je suis un réseau cas sociaux. Jeff, faut que tu sois sur Tintagram.
3: Instagram.
2: Ouais, mais vous demandez ça au gars qui roule en Nevada. J'installe seulement copain d'avant.
3: Bon, oh là, vu comme ça, vous avez raison.
2: Moi, j'ai déjà une Nevada, ça me suffit largement. Tu vois, la Nevada, elle n'a pas besoin de Wi-Fi pour exister. Elle roule. Point, c'est tout. Internet, des gens, ils jugent, ils commentent. Moi, j'ai pas envie qu'on me dise que ma fille, Miss Bouzoil, a une tête d'air fryer qui cuit les frites. Ou que tu, je dois dire,

0: Moi, j'ai pas envie qu'on me dise que ma fille Miss Bouzoil a une tête d'air fryer qui cuit les frites ou que Tuche Dadi ressemble à un nugget mal cuit. Non. Ça se fait pas, ils sont pas gentils.
1: Si je comprends bien, vous serez jamais sur les réseaux. Pourtant, vous ferez plein de likes.
0: Liker, ça veut dire quoi, ouais. Liker? Moi, j'aime bien les frites. Mais j'ai jamais appuyé sur un bouton pour ça. Ouais. C'est nul les réseaux. En plus, à Bouzoil, il n'y a pas de réseau. Faut aller sur le toit de la maison, mouiller son doigt et pointer vers le ciel pour ne serait-ce qu'avoir une barre. Et même une fois, j'ai mouillé deux doigts. Deux barres.
2: Ah ouais,
0: j'ai eu deux barres. Bah oui, je vous dis. Parce que si t'as la barre, t'as la barre du céréal.
2: Allez,
0: si t'as des céréales, t'as un bol. Si t'as un bol, t'as du bol.
2: Attention.
0: Si t'as pas le bol, tu peux faire des apéros. Si tu fais des apéros, t'as de la suze et des curly.
2: Oui.
0: Si t'as des curly, t'as aussi une planche à fromage.
3: Ah bah voilà. Ah.
0: Et c'est qui paye du fromage?
2: La France.
0: C'est la France. Bisous,
1: merci,
0: les amis.
1: Merci, Jeff. Gros bisous. À plus
0: bisous
1: tard. Et on va continuer avec quelqu'un qui s'intéresse au sujet. C'est Maëva Guénam. Ah, bonjour, Maëva.
4: Coucou, Mévi.
2: Coucou, Maëva.
4: J'ai tôt pour vous parler. Là, j'ai même pas eu le temps d'aller à l'éléphant bleu.
1: L'éléphant bleu,
4: ouais, parce que j'ai tellement de maquillage que moi, il faut que je prenne le programme finition cire pour être propre. Ah oui. Sinon, ça part pas avec le Damacup. Ça veut pas partir.
2: Ah oui,
4: Mévi, bonjour,
1: bon,
4: Mévi.
1: Bon, Maëva, là, on parle des enfants sur les réseaux. Vous mettriez votre enfant, vous,
4: bah déjà,
1: sur...
4: déjà, je le dis, si j'ai un bébé et que je l'accouche, je l'appellerai story.
1: Ah bon?
4: Comme ça, que je pourrais dire que j'ai fait une story.
2: Oh là,
4: hein, je ferai une story de story.
2: Oui,
4: c'est incroyable, Mévi, une story de story.
1: Oh.
4: Tiens,
1: oui, compris.
4: J'ai les jumeaux, je les appellerai code et promo.
1: Oh là là.
4: Code, promo, à table.
1: Non, mais c'est pas foufou non plus, ça. Hein.
4: Et arrête
1: non.
4: de critiquer, ça. Mais... En fait, merguez que tu es. Tu sais quoi, je vais te prouver, je suis pas une teubée. Il faut pas battre le frère tant qu'il est chauve, comme un DJ chez moi. Vas-y, pose-moi des questions de culturation générale.
1: Ah,
4: vas-y.
1: Ah, bah, c'est comme ça, on y va. Maëva, qu'est-ce que, par exemple, le papyrus?
4: C'est facile, c'est le papier à Poutine. C'est le papyrus, avec un bonnet en moumoute quand tu as le froid.
1: Non, c'est pas ça. Non. Bon, alors je vais essayer autre question, plutôt géographie. Où se situe, bah tiens, le Pérou?
4: Ça, c'est facile, dans le slip à Ed Sheeran.
1: Hein?
4: Parce que Ed

0: J'ai coupé le mot pour trouver. Ah, je suis grave intelligente.
1: Oh là là là là. Bon, vous avez découpé les gaules aussi, j'ai l'impression. Dernière question. Avant de partir, juste pour voir comme ça, Maïva. Qu'est-ce qu'une consonne ?
0: Ça, c'est facile aussi. C'est quand un livreur, il vient me livrer un colis, que je l'attends pas. Il me dit : tu vois consonne ? Tu vois pas consonne ? Moi, je suis trop forte, Mévi. Posez-moi toutes les questions que vous avez. Bon, d'ailleurs, je dois y aller parce que, attendez, je fais une story, pardon. Ah, salut Mévi. Petite story pour vous annoncer que j'ai une nouvelle crème de chez Christian Porre. C'est une authentique. Hein. Avec ça, vous perdez 5 ans de QI et vous avez le QQ qui ressemble à un multiple. Allez, Mévi, avec le

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2: Ils sont fous ces Romains.
1: Is No Good, Astérix, mais aussi le petit Nicolas et Lucky Luke. 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

0: incendie dans la Drôme cette fois était sur le point d'être circonscrit. Son origine serait volontaire selon les enquêteurs. Le virus qui avait inquiété le monde au printemps refait parler de lui. Une personne franco-argentine a été diagnostiquée porteuse de l'antivirus des Andes après un passage en France au mois de juillet. Elle est désormais isolée en Espagne. Les autorités se veulent rassurantes. Rien n'indique une circulation du virus sur le territoire français et ce nouveau cas est a priori sans lien avec celui du navire MV Hondus. La seule patiente française contaminée sur le bateau est d'ailleurs sortie hier du service de réanimation où elle avait été admise il y a près de 3 mois. Le Tour de France Femmes change de braquet. Aujourd'hui, face au peloton se dresse un monument du cyclisme, le Mont Ventoux. Pour la première fois de son histoire, la grande boucle féminine s'attaque au géant de Provence. Au menu 148 km avant une ascension finale de 15 km et près de 9% de pente moyenne. De quoi bouleverser le classement général à la veille de l'arrivée à Nice. Marlène Reusser va se battre pour garder le maillot jaune sur ses épaules. Et puis côté foot, Marnès Akliouche a pris la route de la capitale. La rumeur enflait depuis quelques semaines, c'est désormais officiel. L'international français a signé au Paris Saint-Germain. Le club de la capitale a déboursé 50 millions d'euros pour s'offrir les services de l'attaquant de 24 ans en provenance de Monaco. Le nouveau numéro 11 est le premier recrue majeur du double champion d'Europe. A l'inverse, Bradley Barcola est lui sur le départ.
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0: D'un nuage aujourd'hui dans le ciel, la couleur dominante c'est le bleu, de quoi faire monter la température. Ça reste frais au réveil dans la moitié nord avec une petite dizaine de degrés relevés dans les Ardennes au petit matin, pas plus de 17 à Aurillac, à Cherbourg ou encore à Paris. Ambiance bien plus chaude dans la vallée du Rhône et près de la Méditerranée, surtout cet après-midi. Il fera jusqu'à 33 à Nîmes, 35 à Marseille et 37 à Perpignan. Passez une très bonne matinée avec Europe 2.
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2: Le top de Stouff, c'est quoi aujourd'hui?
3: On y va, c'est sur les petites choses qu'on accepte par amour. Vous êtes tous amoureux dans le studio?
4: Évidemment. Personne. Quelle heure il est?
2: Vous le savez, Pietre, surtout quand elle écoute.
5: Il est tout le temps amoureux.
2: Et puis, voilà. Dès qu'elle est dans la bagnole, je peux te dire qu'il est très très amoureux.
4: Elle est en plein dedans.
2: Corentin?
5: Non, moi, bah, non.
6: Si, amoureux.
4: Si, l'amour,
3: c'est une semaine. T'as un petit crush.
2: Boss le dos.
3: T'as un petit crush.
2: Ouais,
3: ouais. On appelle ça comme ça.
2: Boss le dos.
3: Alors, on
5: parle de ton idée.
2: J'aimerais que les échanges virils et de vannes qui sont faits dans le bureau ce matin.
3: Ce que j'ai entendu dans le bureau m'a fait beaucoup rire.
5: Moi, ma meuf, elle est pas dans la bagnole.
2: Ne peut pas se dire à l'antenne. Gardez ça pour Monsieur Vito.
6: Oui.
2: Évidemment que t'es très amoureux.
6: Ah bah bien sûr.
2: Fallait pas répondre oui, je sais que c'est ton nom. Vito, présent.
6: Oui.
2: Non. Stouff, on y va.
3: Alors par amour, on est prêt à partager sa nourriture et que l'autre se serve dans ton assiette, même si on sait pas où il a mis ses doigts. C'est pas grave, il peut y aller.
4: C'est vrai, ça passe.
3: Ou elle peut y aller.
2: Moi, c'est systématique. L'assiette, elle est pas arrivée, j'y ai pas goûté. Elle tape.

0: jamais.
1: Des fois, quand tu dors, tu fais pas attention.
0: Ah, bah oui, mais je dors.
2: Mais tu acceptes. Tu acceptes, tu dis rien. Mais limite, tu trouves ça mignon.
1: Tu mets pas un bouchon de liège.
0: Non, mais quand tu dors, tu dors. Mais quand tu dors, c'est pardonné.
3: Non, mais tu vas me dire, Nat, là, tu l'as jamais entendu?
0: Jamais.
2: Tu l'as jamais entendu?
0: Jamais.
4: Elle attend qu'il s'endorme et
3: elle nous envoie des vocaux à nous. Elle s'enregistre, elle nous les envoie.
1: On les écoute en x2 sur WhatsApp.
4: C'est le port de Marseille.
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0: The Killer ce matin sur Europe 2 Pop Radio. 10 000 euros en une seconde, c'est peut-être pour aujourd'hui. On est vendredi, le 7 août. Écoutez bien l'extrait. L'extrait dure une seconde. Il y a un titre, un artiste qui se cache derrière et qui vous rapporte gros, qui vous rapporte 10 000 euros. Vous le connaissez en plus, le morceau. Écoutez bien. 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Europe 2, 7 12 13, jour de chance aujourd'hui ? Moi, j'y crois.
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0: Bon réveil avec Luisa et Bleu Soleil sur Europe 2.

0: avance ou on recule là, je sais plus.
1: Les gars,
2: excuse-moi.
1: J'ai pas dit hier, pas d'initiative personnelle. Mais tu le reconnais pas, lui et Nico, en train de s'éclater les deux là.
3: C'est toi et Nico là.
0: Mais c'est moi, j'ai rien entendu. Hein. J'aurais peut-être pas dû mettre celui-là en premier.
1: Deuxième titre.
4: J'arrive à me glisser. Juste
2: un apesanteur.
1: Ah bah oui, ça y est.
0: C'est quoi?
5: C'est le changement d'heure.
0: Oh la vache. Et du coup, on fait quoi?
5: Pour régler les secondes et les heures.
0: Ben voilà, t'as capté.

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3: Direction le JT Chanté avec une info. Écoutez bien celle-là, elle était étonnante. Le JT Chanté, c'est un JT, mais avec des infos chantées. Alors, on est à Los Angeles. Il y a un homme qui a voulu faire sa demande en mariage, très beau, pendant un match de baseball sur le terrain. Excellent. Mais tout ne s'est pas passé comme prévu. Ah, pourquoi ? Eh, voilà. Mais non, non. La voilà, la magnifique réponse en chanson.

0: plateformes comme X ou TikTok. Le Tour de France femmes change de braquet et prend de la hauteur. Aujourd'hui, direction les pentes redoutables du Mont Ventoux, l'une des ascensions les plus mythiques du cyclisme mondial. Une première pour le peloton féminin qui devra dompter les 15 km du géant de Provence. Une étape décisive pour le classement général, toujours dominée pour l'instant par la Suissesse Marlene Reusser. Hier, c'est la Mauricienne Kim Lecourte qui s'est offert une très belle victoire d'étape. Et puis côté foot, les envolées lyriques du célèbre duo Omar Da Fonseca et Benjamin Da Silva pendant les Classicos, eh bien c'est terminé. C'est un mini tremblement de terre dans le monde des droits télé. La Liga ne sera plus diffusée sur beIN Sport à la rentrée. La fin d'une aventure qui aura duré 14 ans. Ce sera désormais DAZN et sur Disney+.
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0: Il va faire beau et il va faire chaud aujourd'hui partout en France. Grand ciel bleu au programme du nord au sud et du matin au soir. Un soleil qui brille et qui fait grimper le mercure par rapport à hier. À compter une quinzaine de degrés dès le réveil dans la plupart des régions. Plus de 25 déjà sur les bords de la Méditerranée. Un thermomètre qui affichera cet après-midi 29 à Paris, 32 à Bordeaux et plus de 35 encore entre Perpignan et Marseille. Très bon réveil et bonne matinée sur Europe 2.

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1: Nous nous sommes posé la question avec toute l'équipe, et si les habitants du jardin se mettaient à parler, que pourraient-ils dire? Par exemple, votre gazon, s'il parlait, il dirait quoi?
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1: Dans la France qui bosse et qui se lève tôt, un éclairage sur un métier où on a eu beaucoup d'éleveurs, on a eu dans tout type d'animaux, d'ailleurs il y en a beaucoup qui nous écoutent tous les matins et je vous fais un gros bisou, mais on n'avait jamais eu les hamsters géants. Ça, je ne vous cache pas que moi, quand j'ai vu passer ça de Julia, Julia, comment ça va ma belle ?
2: Ça va, merci.
1: Bon. Bonjour Julia. Est-ce qu'alors, c'est quoi un hamster géant ?
3: Oui, c'est géant à quel point ?
2: C'est une espèce, c'est géant pour un hamster, c'est pas non plus...
1: C'est pas un Doberman, quoi, c'est ça que je veux dire.
2: Non. Et en fait, c'est une espèce française, alsacienne, qu'on trouvait à l'état sauvage, mais qui a presque disparu maintenant.
1: Il y avait des hamsters à l'état sauvage ?
2: Eh bien oui. Et mais maintenant, il y en a très peu, c'est pour ça qu'on les élève.
1: Mais comment ils faisaient à l'état sauvage ? Alors, ils faisaient des roues ? Ils se faisaient des roues et ils tournaient eux-mêmes ou...
2: Ouais, ils faisaient même des concours, souvent. Et tout.
1: Il fait quelle taille, le hamster géant ?
2: Il va faire entre, on va dire, 400 grammes, 500 grammes actuellement.
1: Ouais, rapport à un normal, c'est combien un normal ?
2: Un normal, c'est minuscule, c'est vraiment tout petit. On va dire que là, on est plus proche du cochon d'Inde.
3: Il y a le cochon d'Inde aussi. Le cochon d'Inde, il a trop bouffé, lui, c'est ça ?
1: Puis après, t'as le bouvier bernois. C'est vraiment, c'est quand on est encore une... Oui, le cochon d'Inde, il n'est pas actif, le cochon d'Inde.
3: Non, c'est du bouboule.
1: On est d'accord ?
2: Ouais, c'est ça.
1: Et alors, mais t'en fais quoi ? Alors, tu les élèves ? Bon, ok.
2: Et alors, justement, nous, notre association, elle s'appelle Sauvegarde Faune Sauvage. Et donc, le but, c'est de les élever pour les réintroduire dans la nature.
3: Ah bon ?
2: Ouais.
1: Et Piette,
3: ça ne vit pas en France. Il y avait des cochons, des hamsters en France.
1: T'es sérieux, elle vient de le dire. Mais il est où ton cerveau pendant qu'elle parle ? Elle vient de dire qu'il y en avait en Alsace à l'état sauvage.
3: J'écoutais pas.
1: Le mec, je viens de dire, on cartonne dans des pays, il y a des gens qui nous écoutent en Algérie, partout. Le mec, il est à un mètre de moi, il fait comment ? Il y en a en France ? Mais d'où ? Quelle région ? L'Alsace, elle vient de le dire.
4: Oui, il faudra faire des nouveaux panneaux avec au lieu du cerf, il faudra mettre un hamster
1: géant.
4: Parce que si ça traverse,

0: Question, ma petite Julia. Qu'est-ce qu'un Roborowski? C'est un hamster qui fait du ski? C'est un robot hamster polonais? Ou c'est une race de hamster?
1: C'est un peu des trois, mais surtout la troisième quand même.
0: C'est ça. Qu'est-ce qu'une malocclusion? Une malocclusion. C'est un hamster qui a mal occlu. C'est un hamster qui a un chamallow collé au cul. Ou c'est une maladie dentaire courante chez le hamster?
1: Alors c'est plutôt la troisième aussi, généralement.
0: Je savais pas moi qu'il y avait des maladies dentaires chez les hamsters.
2: Il y a des dentistes et tout.
0: Non.
3: Il y a un appareil avec des bagues.
0: Ouais. Je savais pas. Et qu'est-ce qu'une apathie?
2: Doctolib et tout.
0: Une apathie.

0: Ouais. Ah, je savais pas.
1: Et qu'est-ce qu'une apathie?
2: Doctolib et tout.
1: Une apathie. C'est un hamster écrasé, parce qu'il est tout aplati. C'est un hamster qui vire à l'extrême gauche. Bah oui.
3: C'est le apathie.
4: C'est Jean-Michel.
1: Ou c'est un déficit persistant de la motivation du hamster?
5: On va dire la troisième encore.
1: Parce qu'il y a de la motivation chez les hamsters.
5: Ah mais oui, ouais. Surtout les hamsters chez nous, hein, les hamsters sauvages, ils sont quand même très, ils se défendent. Hein.
4: Mais attends, du coup, ils ont des roues dans la forêt, les hamsters sauvages aussi?
1: Tu sais que je viens, c'est également la question que j'ai posée il y a 5 minutes. Mais t'es sérieux?
3: Donne ton casque, Pietre.
6: Je vais poser une vraie question.
7: Écouter notre radio.
6: Fait quelle taille à peu près les hamsters?
8: Il écoute en différé, c'est pas possible.
3: Écoutez RFM.
1: Mais non, mais je viens de poser les deux questions, le mec. Mais ça, il bagasse. Julia, je te fais un gros bisou, je t'embrasse fort. S'il y a des gens qui veulent en savoir plus, il y a un Facebook, un Insta.
5: Ouais, justement, parce qu'on fait beaucoup, de donc l'élevage des hamsters, mais on fait de la lutte anti-braconnage aussi. Oui. On a un centre de soins pour les animaux blessés. Enfin, on a beaucoup de choses. Et donc, c'est Sauvegarde Faune Sauvage, l'association, et vous pouvez nous rejoindre.
1: Eh ben, je t'embrasse fort. Bisous. Sauvegarde Faune Sauvage.
4: Des panneaux, il faudra mettre des panneaux à terme à traverser les hamsters.
1: Je vais te taper.

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2: Quand je m'en vais sur les chemins, livrer ces cons de Parisiens et puis surtout me casser les reins. À bicyclette.
3: Pas mal. C'est pas mal.
4: Ah, pour le coup, c'est pas mal.
5: Dès que c'est un peu ancien, peut-être qu'il aime bien.
6: Dès qu'il chante un peu comme ça, toi, Strava, c'est pareil.
1: Ah, mais il aime bien. Alors, vous l'avez compris ou pas, le devine actu?
5: Alors, pas
6: ça
5: du tout.
6: Ça parle des livreurs?
1: Oui.
5: Ouais, livrer ses comptes parisiens, c'est ça?
1: Alors, oui, mais maintenant, oui, bon, c'est dans toute la France. Hein. Mais
3: surtout les grandes villes.
1: Ah, c'est surtout les grandes villes.
5: Ah, bah, ça va être du Uber Eats, non?
3: Oui.
6: Les livreurs se plaignent?
1: Alors, ils ont des bonnes raisons de se plaindre.
7: On leur enlève les voitures? Enfin, les camions?
1: Non, non, c'est notamment ceux qui sont à vélo.
6: On leur enlève les pédales.
7: Et les freins.
1: D'après un rapport alarmant, les livreurs pourraient travailler en moyenne 63 heures par semaine. C'est une exploitation totale.
5: C'est ce que j'allais dire.
1: Parce que vous avez compris le petit jeu des grandes villes ou pas? Vous avez compris? Vous avez compris que les livreurs qui sont sans papier, c'est des fois vous vous étonnez de tomber sur un livreur qui ne parle pas français.
3: Oui, mais c'est ça, c'est 90%, 95%, je crois.
1: Ils n'ont pas de papier.

0: Studio annonce une nouvelle bande-annonce de GTA 6 qui sera dévoilée le 27 août à 21h. Le public espère surtout découvrir pour la première fois des séquences de gameplay. Particularité, la vidéo sera diffusée en exclusivité sur Netflix pendant quelques heures avant d'être disponible sur Internet. De quoi mettre en ébullition tous les fans de jeux vidéo alors que les précommandes ont déjà battu des records. Retour à Vice City prévu le 19 novembre. Et puis le monde du jeu vidéo ne connaît pas la crise non plus du côté de Nintendo. Le constructeur a annoncé que sa dernière console, la Switch 2, lancée il y a un an, approchait des 24 millions d'exemplaires vendus. Des ventes déjà supérieures à des consoles comme la GameCube par exemple. Pokémon Pocopia ou encore Mario Kart World ont dopé ses chiffres d'affaires. De quoi faire exploser le bénéfice semestriel de 50%.
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2: Pas l'ombre d'un nuage aujourd'hui dans le ciel. La couleur dominante, c'est le bleu. De quoi faire monter la température. Ça reste frais au réveil dans la moitié nord avec une petite dizaine de degrés relevés dans les Ardennes au petit matin. Pas plus de 17 à Aurillac, à Cherbourg ou encore à Paris. Ambiance bien plus chaude dans la vallée du Rhône et près de la Méditerranée. Surtout cet après-midi, il fera jusqu'à 33 à Nîmes, 35 à Marseille et 37 à Perpignan. Passez une très bonne matinée avec Europe 2.

0: pour fêter ses 58 ans. Céline Dion a annoncé une série de 10 concerts en France et en octobre à Paris. C'est l'événement, alors le truc est assez dingue parce que c'est sur son site à elle, bon, qui a un peu bugué mais qui remarche ce matin, parce que tu as le monde entier, ce sont les concerts que pour le monde. Donc tout le monde va vouloir venir en France, même pour le tourisme, c'est pas mal.
1: Oui, ça fait des belles images.
0: C'est pas mal, ça fait 400 000 personnes quand même, c'est pas mal.
2: Ouais. C'est énorme.
0: Voilà, et donc, alors il y a encore des choses qu'on ne sait pas, hein, le prix des places.
1: Et c'est quand à peu près ?
3: Septembre-octobre.
0: Septembre-octobre. Tu sais quoi ? C'est marrant, je viens aussi de le dire.
4: Oui.
1: Ah, j'étais sur autre chose.
3: Tu fais extrêmement
0: bien. Corentin, t'es d'accord ?
3: Avec son air débile,
2: en plus, j'étais sur autre chose. C'est quel groupe ?
0: Ah, ça va être de la baffe collective. Ah, ouais, bon, vous avez déjà vu Astérix ? Tu sais, quand il lève les Romains, ça va être ça. Ça va être ça.
2: C'est fou cette capacité de concentration de 20 secondes.
3: Ah oui, non, vraiment.
2: Allez, on y va.
3: C'est qui qu'on a avec nous ?
1: Jean-Jacques Goldman.
3: C'est Céline Dion. Bonjour Céline.
5: Je suppose que ça marche.
3: Si, on vous entend.
5: Connexion en fond. Oui.

0: Ouais. Strasbourg.
1: Oui.
0: Colmar.
1: Ah oui.
0: Madrid.
1: Et non.
0: Je vous embrasse tous très fort. C'est pas là.
2: Non. Bisous, Céline.
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0: Ouais, c'est marrant, je te vois pas avec un ciseau tailler une haie ou.
1: Si, mais je peux tuer quelqu'un. Je n'y arrive pas. Benjamin, je te souhaite une belle fête. Je t'embrasse fort.
2: Merci.
1: Gros bisous à toi. J'ai même envie de te chanter une chanson.
2: Allez.
1: Je vais aller au cul du camion cette chanson. Hein.
0: Ça veut dire que. Aujourd'hui, on fête les Benjamin.
1: Oh oui, Benjamin, t'es mon copain.
0: Et je pense que c'est vraiment pas un saint. Mais Benjamin, avec son métier, Benji, c'est le roi du jardin.

0: Qu'est-ce qu'il a dit? Qu'est-ce qu'il a dit?
1: C'est pas dans les paroles, Pierre.
0: Qu'est-ce qu'il a dit?
1: Où tu vois noter ça?
2: Ah, j'ai cru voir, il se touche la piche avec les mains.
0: Mais allez, vas-y. Au revoir, Benjamin, bonne fête.
3: Il plante la berche.
0: On t'embrasse fort, bisous.
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1: Le top de Stouff, c'est sur quoi aujourd'hui?
2: Ce que font les Français en premier en rentrant chez eux après le travail.
1: Ah, alors ça, j'aimerais bien savoir parce que. Qu'est-ce que je fais que ça? Qu'est-ce que je fais?
2: C'est peut-être dans le top ce que tu vas faire.
1: Bon, vas-y, je te laisse faire.
2: Bah, en 5, il y en a, c'est râler. Râler après ses enfants. En fait, à peine la porte ouverte, il y a pourquoi la lumière est allumée, ou maman m'a appelé, mais elle m'a raconté ce que t'as fait, qu'est-ce que t'as fait, c'est quoi ce bordel, range ta chambre, pourquoi il y a des miettes partout. Voilà. Et même si t'as pas d'enfant, par principe, tu rentres.
3: Je vis en tant qu'enfant.
1: Et là, dans ta tête, tu fais mais c'est pas vrai, tu rentres et à peine rentré, tu gueules.
3: C'est ça.
4: C'est vrai,
3: et bonjour, sinon. Hein.
4: Voilà. C'est ça.
1: Par exemple, j'avais oublié celui-là.
2: Au moins, ils l'ont avoué.
1: Bon, hier, j'ai eu droit à une scène à la maison, je l'ai filmée sur mes réseaux pour la disparition du
2: Tupperware.
1: Du Tupperware.
3: Ah oui,
4: le fameux.
1: La disparition, c'est-à-dire qu'elle ramenait pas les Tupperwares et notamment le fameux Tupperware à jambon.
2: Ah.
1: Et j'ai eu plein de messages derrière de gens qui me disent oui, elle a raison, Nathalie, et les couvercles ne reviennent pas. J'ai même eu un message, il faut quand même que je vous le lise, pardon, Stouff, tu reprendras
2: ton
1: classement juste après. Mais bonjour, je produis dans mon usine les boîtes à jambon Fleury-Michon.
2: Ah, voilà.
1: Je peux en donner à Nathalie quand elle veut, ça peut éviter le drame. Il s'appelle Fleury-Michon.

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2: Bon vendredi, en route vers le week-end. Ou là, encore mieux, en route vers les vacances. 8h sur Europe 2, on est vendredi le 7 août. Nos champions du jour arrivent dans un instant, c'est Coé sur Europe 2 jusqu'à 11h. D'abord un point sur l'actu.
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2: 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Salut Jérémy.
4: Salut Quentin, bonjour à tous. Le ciel nous déroule son plus beau tapis bleu aujourd'hui. Pas grand chose à signaler si ce n'est que le soleil sera omniprésent dans toutes les régions. Attention à la chaleur dans le sud. Météo estivale d'ici 2 minutes. Et à chaque jour, son combat contre les flammes pour les pompiers d'abord. Dans le Var, plus de 800 d'entre eux sont encore engagés dans le massif du Gros-Bessillon pour traiter les reprises de feu. Le vent et les fortes chaleurs sont à craindre encore aujourd'hui. Dans l'Aude, l'incendie de Monceray est fixé après avoir brûlé une centaine d'hectares au cœur des Corbières, un massif déjà marqué par le méga-feu l'an dernier qui avait détruit 11 000 hectares. Le Var, le Vaucluse et les Bouches-du-Rhône sont en alerte maximale face au risque d'incendie. 9 autres départements sont en vigilance orange selon la météo des forêts. Et ce sont peut-être des paysages calcinés que vous allez apercevoir si vous prenez la route des vacances aujourd'hui. Le deuxième week-end d'août s'annonce comme l'un des plus chargés de l'été. Des bouchons qui commencent à se former dans le sens des départs dès aujourd'hui dans le quart nord-ouest et la région Auvergne-Rhône-Alpes. Mais c'est demain qu'il faudra prendre son mal en patience.

0: Elle a battu le record, comme quoi tout est possible si vous avez des soucis avec ça. Elle a passé le record d'épreuve du permis de conduire, puisqu'elle l'a passé plus de 900 fois.
1: Non, oh là là.
0: Bah, plus de 900 fois.
2: 69 ans.
0: Elle a passé l'épreuve écrite, parce qu'il y a une épreuve écrite là-bas.
3: Ah,
0: 900 fois avant de pouvoir accéder à l'épreuve pratique.
3: Ah oui.
0: Qu'elle a également loupé 9 fois dans la foulée. Ce qui signifie qu'elle a passé donc 960 examens au total. Pour obtenir son permis, elle a dépensé plus de 12 500 euros, mais c'est bon. Elle l'a.
2: Ah ouais, on était temps.
1: Ah oui, 9 fois.
2: Pas la croiser, elle, sur la route.

0: Alors ça c'est bien, ça j'adore parce que des fois t'as des neuneux. Il a fait perdre de la thune à tout le monde. Il avait la bonne réponse, mais c'est la prononciation qui merdouille.
1: Dans Le Roi Lion, quelle expression issue du Swahili est la devise de Timon et Pumba?
2: Hakuna Matata.
1: Non, c'est Hakuna Matata.
3: Hakuna Matata.
0: Mais non, mais oui, mais.
4: Oh, le bâtard, il nous fait peur à cause d'un
1: N. C'est Hakuna pas la... Matata. Oui,
0: il a dit Hakuna Matata. C'est pas loin, hein,
4: les
0: franchement.
4: Matata. Les couilles à matata.
0: Il aurait dit les couilles à matata, je le comprends, mais il a dit Hakuna Matata. Ouais, oh là là. Oh,
4: c'est sévère. Hein.
1: Les couilles à matata.
0: Bon. Ceci dit, il y a eu du progrès, il y a eu de la sélection. Parce qu'il y a une certaine époque avec Laurence Boccolini, la vraie. Bon.
4: Ah, elle rigolait pas, elle. Hein.
0: Non, puis c'est surtout qu'il y avait des candidats, je sais pas où ils avaient eu.
5: Quel saint irlandais est fêté le 17 mars?
6: Achoum.
5: Patrick. Quel nom se terminant par un K désigne un blouson molletonné?
6: Kayak.
5: Allez. Non, un anorak. Quelle bête de concours est la blonde d'Aquitaine?
7: Miss France.
0: Allez.
5: Une vache. Comment appelle-t-on les habitants de la ville d'Antibes?
6: Les Canois.
5: Les Antibois. Quel immense palais Louis XIV fut-il bâtir sur l'emplacement d'un pavillon de chasse?
6: L'Élysée.
5: Selon la pièce de Molière, comment sont les précieuses?
0: Ridicule.
8: Fourberie d'escapade.
5: Non, ridicule. Dans quel pays le chewing-gum a-t-il été inventé?
6: Hollywood.
5: Les États-Unis. Quelle est la femelle du lièvre?
6: La levrette.
0: Eh ben voilà, ça c'est la femelle du lévrier. Mais c'est pas grave. Ah, il y avait des génies.
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0: Bonjour, bonjour, bon réveil. Est-ce que 10 000 euros, ça vous dirait? Oh, ça serait pas mal hein, pour un vendredi, avant de partir peut-être en vacances, ah bah encore mieux. 10 000 euros en une seconde, c'est peut-être ce que je vais vous offrir dans quelques minutes. On va jouer dans vraiment très peu de temps, à une seconde cash, 10 000 euros en jeu. À vous de vous inscrire maintenant, je vais vous jouer un extrait, vous aurez une seconde pour l'identifier. Un artiste, un titre, c'est ce que j'attends. Si vous avez bon, c'est 10 000 euros pour vous. Envoyez Europe 2 par SMS au 7-12-13 et on joue dans un instant, à tout de suite.
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0: Bienvenue sur Europe 2. On joue maintenant pour 10 000 euros. 10 000 euros à gagner en une seconde. C'est Ludivine qui s'y colle. Salut Ludivine.
1: Salut Quentin.
0: Sois la bienvenue sur Europe 2, Ludivine. Merci. 10 000 euros en jeu maintenant. Bon, j'imagine que tu as 2-3 idées pour les dépenser.
1: Ah oui, quelques cadeaux à mes enfants pour leur faire plaisir.
0: Ouais, genre que des cadeaux aux enfants. Hop, hop, hop. Oh, hey, à d'autres. Ludivine, allons-y. 10 000 euros en jeu. Je vais te faire écouter l'extrait là dans quelques petites secondes. Tu auras donc une seconde pour l'identifier, me proposer un titre, un artiste. 10 000 euros en jeu. Est-ce que tu es prête, Ludivine?
1: Je suis prête.
0: Allez, écoute bien. Je suis sûr que tu connais le morceau. À toi de l'identifier. Voilà pour l'extrait. J'écoute ta proposition, Ludivine.
1: Pierre Demar, je pense à vous.
0: Pierre Demar, je pense à vous. Je suis désolé, c'est pas Pierre Demar.
1: C'est pas grave.
0: Voilà Ludivine. Bon, tu reviens en jouer quand tu veux, tu es la bienvenue. D'avant, je te souhaite un bon week-end. Les vacances, c'est passé pour toi?
1: J'en ai pas.
0: Ah bon, bah comme ça au moins, c'est réglé. Mais le week-end au moins?
1: Oui, on va faire un bon week-end.
0: Ah voilà, super.

0: Ah, le gros
1: ça, ça fait partie des trucs, ouais, tu me conseilles
2: même pas aujourd'hui.
3: Je pense qu'aujourd'hui, honnêtement, il n'y a plus personne qui fume dans son lit.
0: Bah non, mais
1: pas un étudiant dans une coloc où ils sont 12,
3: non,
1: machin,
3: même,
1: peut-être.
3: Même pas, tu vas à la fenêtre, tu fumes à la fenêtre, tu ne fumes plus dans ton lit. Ah, avec la fameuse blague, tu fumes après l'amour, je sais pas, jamais regardé, enfin tu vois.
4: 8h30 sur Europe 2, l'heure de la pause clope ou de la pause café, avec les Red Hot Chili Peppers et Coé sur Europe 2 jusqu'à 11h. 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Salut Jérémy.
5: Salut Quentin, bonjour à tous. Le soleil pour tous, la fournaise encore pour quelques-uns, notamment dans le sud du pays. Grand ciel bleu au programme de la météo aujourd'hui et le détail est à retrouver d'ici la fin de ce flash. Le gouvernement au chevet de la Gironde après le passage destructeur des flammes. Sébastien Lecornu et plusieurs de ses ministres sont attendus lundi 17 août dans le département encore meurtri par l'incendie monstrueux de Somos. Le chef du gouvernement aura l'occasion de s'entretenir avec les élus locaux et tous les acteurs de la reconstruction. Une table ronde est également prévue avec les acteurs socio-économiques de la région. Si la Gironde est déjà tournée vers la reconstruction, le combat contre les flammes se poursuit ailleurs. Trois départements, le Var, les Bouches-du-Rhône et le Vaucluse, sont classés en rouge aujourd'hui pour un risque très élevé de feux de forêt. Dans le Var, plus de 800 pompiers restent mobilisés dans le massif du Gros-Bessillon où plusieurs reprises de feu sont encore actives. Dans l'Aude, l'incendie déclenché hier est désormais fixé. Une centaine d'hectares ont brûlé dans le massif des Corbières. Prenez votre mal en patience si vous devez prendre la route des vacances. Nouveau week-end de chasse et croisée difficile à venir sur les grands axes. Les premiers bouchons apparaîtront dès aujourd'hui dans le nord-ouest et en Auvergne-Rhône-Alpes. Mais le plus difficile est attendu. Demain, bison futé hisse le drapeau rouge dans toute la France et dans les deux sens de circulation. Les routes vers la côte atlantique et la Méditerranée seront particulièrement chargées. Les autorités sortent les crocs contre les animaleries qui ne seraient pas en règle. Près de deux ans après avoir voté l'interdiction de vendre des chiens et des chats en animalerie, le gouvernement précise enfin les sanctions. Les commerces contrevenants risquent 1 500 euros d'amende par animal vendu, jusqu'à 3 000 en cas de récidive. L'objectif est de lutter contre les achats coup de cœur pour des futurs propriétaires qui n'ont pas toujours les moyens de bien prendre soin des animaux. Il n'y aura peut-être pas un chat au bureau le 19 novembre prochain, une date que des millions de joueurs ont déjà cochée dans leur calendrier, celle du retour de GTA 6. Rockstar Games vient de relancer la machine en annonçant une nouvelle bande-annonce pour le 27 août à 21h. Après des années de teasing, nous devrions enfin découvrir les premières séquences de gameplay. Particularité, la vidéo sera diffusée d'abord sur Netflix en exclusivité avant d'être disponible sur Internet dans la nuit. De quoi faire monter la pression avant le retour dans les rues de Vice City.

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2: 50% des Français, c'est un sondage qui est sorti sur les Français et le travail. 50% des Français veulent moins de responsabilités au travail. Elle est pas dingue celle-là?
3: C'est bizarre ça.
2: En fait, ils veulent faire leur job, mais pas être emmerdé. Une fois que c'est fini, le boulot est fini, rentre à la maison. S'il dit surcharge, quelle est l'irresponsabilité du surcharge de boulot?
4: C'est la nouvelle tendance. C'est après, surtout après le Covid, les gens ils se sont dit ah, ils ont plus envie de s'emmerder.
2: Et c'est même la nouvelle tendance chez les plus jeunes de ne pas être carriériste.
4: C'est ça.
2: Quand on était, on a vu nos parents qui rentraient dans une boîte, s'ils arrivaient à

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2: La cote de confiance du président en hausse de au mois de mars. Il a atteint 32%, ce qui n'est pas fou. Hein. C'est le conflit au Moyen-Orient qui le fait remonter. Appelez-le-moi, s'il vous plaît. Il était à 25, hein. Il remonte. Hein. L'appeler quand même pour voir.
3: Vous êtes en communication avec le standard de la présidence de la République.
2: Je ne pas, ça.
4: Libéré, délivré, je ne mentirai plus jamais. Ah. Libéré, délivré. Oui.
2: Bonjour, monsieur le président, c'est Coé. Vous chantez de ça parce que votre cote de confiance allait en hausse, vous, hein, c'est ça, non?
4: Ah non. C'est parce que Brigitte m'a emmené faire le nouveau manège Reine des Neiges de Disney ce week-end. Oh, trop content. J'ai vu Olaf.
2: Ouais.
4: Ça faisait longtemps que Brigitte n'avait pas vu un truc aussi raide que la carotte qu'Olaf a à la place du nez.
2: Monsieur le président.
5: Oui.
2: Monsieur le président, c'est pas le sujet. On est à l'antenne, on est sur.

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1: La mini-série qui retrace le succès de Loft Story et de Loana. Est-ce que les personnalités de la villa vont regarder? C'est important. Est-ce qu'il y a d'autres anciennes émissions qu'ils aimeraient peut-être revoir en mini-série, c'est vrai?
2: On va leur demander. Et pour commencer, on a Jean-Pierre Foucault avec nous. Bonjour,
3: bonjour
2: Jean-Pierre.
3: Bonjour à tous. Bonjour chère Stéphanie. Bonjour. Comment allez-vous?
2: Très bien. Et vous?
3: Pas fou.
2: Oh.
3: On m'a toujours dit que le matin devant la boulangerie, les queues s'allongeaient.
2: C'est vrai.
3: J'y suis allé ce matin. La mienne n'a pas bougé. Quel mytho. Oublions cette minute. Échec. Et j'en tout de suite. À qui veut gagner des millions? Voici la question. Quelle émission culte aimeriez-vous revoir, raconter en mini-série? Réponse A, Sacrée Soirée, présentée par moi-même. Réponse B, Les Guignols de l'Info. C'est comme Les Guignols de l'Info, sauf que la marionnette de Chirac est entre deux dames qui lui en demandent beaucoup trop. Le Big Dealer. Réponse C, c'est comme Le Big Deal, sauf que Bill vend du shit à Vincent. À 20 balles, mon ami Vincent, je te fais très mal. Ou Motouche. C'est comme Motus, mais au Portugal, les boules sont remplacées par les parpaings.
4: Motouche.
2: Alors, je vais... Oh, il y en a qui me plaisent bien, mais je vais répondre la A, et c'est mon dernier mot, Jean-Pierre.
4: Un petit peu de chien, mon ami Vincent.
3: C'est... Vous avez dit...
2: La A.
3: Est-ce que c'est la bonne réponse? Suspense insoutenable, sauf que les fans de Céline Dion qui attendent d'avoir des places pour son concert de Paris, qui va leur coûter une yeux-coup, sont également en train d'attendre. Et c'est la bonne réponse. Bisous, bonne journée, n'oubliez pas Miss Nord-Pas-de-Calais.
2: Oui, merci beaucoup Jean-Pierre, à bientôt. Maintenant, on a un animateur qui aimerait que son émission culte devienne une série.
5: Ouais.
2: Et c'est Thierry Ardisson.
5: Ouais, salut. Bonjour, à tous. Thierry. Sur Europe 2, j'aimerais qu'on parle d'une de mes émissions cultes, car les miennes l'étaient toutes. Mon émission qui cartonnait, tout le monde en parle.
2: Ah, et ça donnait quoi le début de l'émission avec le générique?
5: Ouais, bonsoir, tout le monde en parle avec ce soir dans l'émission la députée Sandrine Rousseau qui fera un battle de regard avec Franck Leboeuf. Quelle question posera-t-elle au seul bœuf du monde qui vend des voitures.fr? La réponse ce soir. Christine and the Queen ou Red Car viendra nous dire que quand il parle à son pommeau de douche, il lui répond glou glou. Le syndicaliste de la CGT, Philippe Martinez, viendra nous faire un tuto en live pour savoir comment récurer ses shots avec sa moustache. Et enfin, on demandera au chef étoilé, Philippe Etchebest, s'il parvient à cuisiner entre trois tournages d'émissions de télé ou est-ce qu'il réchauffe les plats maris.

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8: Merci d'être là sur Europe 2, il est 9h. Vous êtes en train de préparer les bagages, les valises. Bon, j'espère que c'est pas pour rentrer à la maison, mais pour partir en vacances. Ben, on les fait ensemble avec le top de Stouff dans un instant. On parle brosse à dents, mais d'abord, c'est l'actu.
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8: 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Salut Jérémy.
10: Salut Quentin, bonjour à tous. Tempête de ciel bleu aujourd'hui sur tout le pays. Des conditions sèches et estivales sont au programme avec la fournaise qui se prolonge encore près de la Méditerranée. Je reviens sur la météo d'ici deux minutes. Préparer les jeux et les playlists, ça risque de coincer sur la route des vacances encore ce week-end. Le deuxième chassé-croisé de ce mois d'août promet plusieurs heures de ralentissement. Et dès aujourd'hui, le trafic sera soutenu vers le quart nord-ouest et la région Auvergne-Rhône-Alpes. C'est encore pire pour demain avec une journée classée rouge par bison futé sur l'ensemble du territoire et dans les deux sens. Les derniers bouchons devraient encore accompagner les automobilistes dimanche, principalement dans le sud. Les pompiers continuent de livrer bataille sur plusieurs fronts contre les incendies. Dans la Drôme, les flammes donnent encore du fil à retordre. Le feu a progressé de 30 hectares cette nuit, soit 270 brûlés depuis lundi. Un combat difficile à mener dans une zone escarpée. Dans le Var, la vigilance reste maximale avec des centaines de soldats du feu toujours engagés dans le massif du Gros-Bessillon. Le Var, tout comme les Bouches du Rhône et le Vaucluse sont en vigilance maximale face au risque d'incendie aujourd'hui, selon la météo des forêts. La promesse du plein emploi faite par Emmanuel Macron s'éloigne encore un peu plus. Le chômage

0: qui aiment le naturel, qui sont proches de l'écologie et qui sont très zen.
1: Bon, tu vas pas me faire croire que parce que t'as acheté une brosse à dents vertes, t'aimes les arbres.
0: Généralement, quand tu te diriges vers le vert, inconsciemment, c'est ça.
1: Bon, d'accord.
0: Elle n'est pas verte la tienne ?
1: Non.
0: D'accord. Brosse à dents jaune.
1: Tu parles de la brosse à dents ?
2: Oui. Mais il vaut mieux qu'elle soit pas verte.
1: Mais l'autre plus n'est pas verte.
0: Brosse à dents jaune, ce sont des personnes optimistes, fun et légèrement foufou.
3: Je connais pas des gens qui ont des brosses à dents jaunes.
1: Ouais, bah,
4: qui a jaune ?
0: Non. Bon, d'accord. Violet.
4: Oui.
3: Moi aussi.
4: Violet ou rose.
1: Attention. Voilà.
0: C'est des personnes mystérieuses, originales et artistiques.
2: Ah. Allez.
1: D'accord.
0: Ouais,
4: continue.
0: C'est
4: toi, ça. Violette ou rose.
0: Noir. Violette ou
2: rose. Noir, c'est moi.
0: Noir. C'est des personnes. Bon, sérieux, élégant. Et quelquefois un peu dramatique.
1: Ah oui. Et ben voilà. Et ben voilà. Contrairement à ce que vous pouviez imaginer, et ben voilà.
0: D'accord, bah, tu peux être classe en te brossant les dents.
1: Bah voilà, bien sûr, en crachant.
0: On va finir avec le blanc, c'est pour les personnes qui sont plutôt pures, minimalistes et légèrement perfectionnistes.
1: Voilà. Légèrement pas d'idée, surtout, tu prends la première qui vient. Allez, blanc.
0: Non. Et alors après, si vous avez une brosse à dents pas de patrouille, c'est que vous avez moins de 7 ans. Et enfin, si vous avez une brosse à dents électrique, c'est que vous êtes des grosses feignasses. Ouais. Vous comptez sur les autres.
1: Ouais. Parce que si tu te brosses à 40 ans, t'as avec une pas de patrouille.
4: Mais j'ai une brosse à dents électrique, sinon, moi, la salle de bain de là-haut. En fait, ça fait 15 jours que j'ai plus de piles. À chaque fois, je me brosse avec la dent électrique sans les piles, et tous les jours, je me dis, allez, demain j'y pense, Et tous les soirs, ça fait 15 jours
0: que ça
4: dure. Et merde, j'ai oublié.
1: Tu sais quoi ? Bah, je ne me moquerai pas de toi parce que ça m'est arrivé pas la même chose.
0: Vous êtes pas bien, vous.
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1: Vous êtes peut-être nombreux en train de chercher une station essence, notamment si vous êtes en diesel. Petit 1, qui vous arnaque pas.
2: Ouais.
1: Et petit 2, qui reste encore de l'essence. Parce que c'est pas... Comme vous avez des stations qui ont fait des offres records, vous avez vu en
3: Ils
1: Angleterre
3: sont en pénurie.
1: Vous avez vu en Angleterre?
4: Mes parents en Bretagne, hier, ma mère, j'ai eu ma mère au téléphone. En Bretagne, il commence à avoir des pénuries. Là, ouais.
1: Et vous avez vu en Angleterre la fille qui remplit les sacs?
4: Oui.
1: Oui. La fille, elle remplit des sacs plastiques qu'elle met dans son coffre à l'arrière, sans fermeture, sans rien.
3: Ah ouais. C'est pas dangereux, ça. C'est
1: voilà. Petite cope, Michel.
4: On prend un dos d'âne en même temps, regarde.
3: Hop là.
1: Voici, pour la peine, la compile sur les solutions alternatives au pétrole. Et oui, il n'y a pas que le pétrole. D'ailleurs, il y a la voiture électrique pas chère.

0: dingue.
1: Batterie faible.
2: Ah et merde, j'ai plus de batterie.
3: Alors oui, ça n'a pas. Alors les gens qui roulent en Zoé le savent. On traverse pas la France avec. Il y a la voiture électrique haut de gamme. Ah.
0: L'électrique c'est fantastique. Le mazout ça sent le prout. Ma Tesla est sans complexe. Je la recharge avec mon sexe.
4: Oh. Ouais, j'ai pris le câble en option.
3: Alors, on l'a un peu oublié, mais il y avait ce bon vieux GPL.
4: Ça marche toujours.
3: Mais oui. Et

0: y penser à ça.
1: Il y a ceux qui ont été, on leur a parlé d'éthanol. Alors maintenant, il faut trouver les stations. Et on leur a dit, transformez votre voiture. Donc ils ont mis un boîtier, ça leur a coûté de l'argent. Ça consomme plus, hein. Mais ça marche quand même. Hein. Moi, je mets de l'éthanol.

0: Je sais pas vous, moi ça me met de très très bonne humeur ce morceau. Classic Pop Europe 2 avec Coldplay Talk. Est-ce que vous avez beaucoup de routes à faire aujourd'hui? Beaucoup de départs en vacances hein, dès ce vendredi 7 août, beaucoup de retours aussi, ça c'est moins rigolo. Essayez de compter si vous voyagez en couple, combien de fois vous allez vous disputer pendant le trajet. En moyenne, a priori, hein, ce serait une fois par heure. Vous comptez, on fait le bilan demain. Dans un instant, Tumper City et Koé sur Europe 2, c'est jusqu'à 11h.
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0: 0,00000296 €. Hein.
1: Ouais, il monte selon Piètre.
2: Il est assez plus haut, là.
3: En Stana.
0: Stouf, ah. Le Big Beat.
4: Oh, mais arrêtez, c'est pas possible. Mais non.
0: Eh ben si, il existe. Ah là, le Janus Vito.
1: Non.
0: Eh si,
1: il y en a même plusieurs.
0: Et pareil, si tu prends le Janus et le Big Beat, tu les prends ensemble. Non, les deux existent. Hein. Le Bitanus, Piètre.
1: Non,
0: il n'existe pas. Le Gascoigne, est-ce qu'il existe, Corentin?
3: Faux. Il y a eu trop de vrais avant.
0: Il n'existe pas. C'est vrai. L'Official Trump Estouffe, est-ce qu'il existe?
4: Official Trump, oh, il l'a peut-être créé lui, ouais, oui.
0: Oui, il existe. Il vaut 2,62 €.
3: Ah oui.
0: Le Fartcoin, qui est la monnaie du P, Piètre, est-ce qu'il existe?
3: Bah non.
0: Eh ben si, il existe.
4: Tu devrais savoir ça.
0: Le Chimou, est-ce qu'il existe, Corentin?
3: Non.
0: Eh ben si.
1: Il existe, le Chimou.
0: Qui a du cacacaki, est-ce qu'il existe, Vito? Non. Non, mais on pourrait l'inventer. Vous allez mettre 3 Chimous, s'il vous plaît.
5: Bienvenue sur Europe 2, 9h30. Vous êtes déjà en voiture, direction les vacances, le week-end. Vous faites bien. Vendredi le 7 août, avec Coé sur Europe 2 jusqu'à 11h. On écoutera aussi Stromae très vite. D'abord, c'est l'actu. Pour l'actu de ce vendredi, Jérémy Desiderati. Salut Jérémy.
6: Salut Quentin, bonjour à tous. L'indispensable accessoire, ce sont les lunettes noires aujourd'hui. Grand ciel bleu au programme de la météo. Le temps complet arrive d'ici 2 minutes. Direction la Thaïlande d'abord. Secoué ces dernières heures par un drame, un adolescent a ouvert le feu dans son lycée près de Bangkok. Le bilan est lourd, 8 personnes ont été tuées au total selon la police thaïlandaise. Le tireur a d'abord abattu ses grands-parents avec un pistolet appartenant à son grand-père avant de se rendre dans son établissement. 3 élèves et 3 enseignants ont perdu la vie. L'auteur des tirs, âgés de 14 ou 15 ans, est mort également. En France, le bras de fer continue entre les pompiers et les flammes. Dans la Drôme, le feu a progressé de 30 hectares cette nuit. Les secours avancent dans des conditions difficiles sur un terrain particulièrement accidenté. Plus au sud, dans le Var, les pompiers restent sur le qui-vive. Dans le Gros-Bessillon, le vent et les fortes chaleurs font craindre de nouvelles reprises, alors que le risque d'incendie est très élevé dans le Var, les Bouches-du-Rhône et le Vaucluse. Mauvaise nouvelle sur le front de l'emploi, le chômage continue sa progression en France avec un taux désormais établi à 8,3% selon l'INSEE. C'est 0,2 points de plus qu'au trimestre précédent et une 6e hausse consécutive en quelques années. 2 600 700 000 personnes sont à la recherche d'un emploi, un niveau inédit depuis près de 6 ans. Une progression qui s'explique notamment par un climat

0: Pourquoi?
1: Je sais bien parce que là, on a une nouvelle petite stagiaire qui, comme ça, on voit si nos trucs ça fait marrer les jeunes ou pas.
2: Du coup, je suis arrivée là.
1: Là, elle a l'air perdue là.
2: Ouais, bah qu'est-ce qu'ils font? Mais elle a pas le casque, c'est pour ça.
0: Une semaine après avoir finalisé son divorce. Alors, après que sa femme l'ait quitté pour un autre.
1: Oui.
0: Mike, résident du New Jersey, a connu un changement soudain. Il a pendant des années lutté, le divorce l'a mis sur la paille, instabilité professionnelle, 15 ans de mariage. Il vient de remporter le gros jackpot de 273 millions de dollars.
1: Une semaine après le divorce, c'est bon.
0: Madame aurait tenté de revenir.
2: Mais
1: ah bah,
2: non,
1: comment, tiens, comme
2: oh,
1: par hasard.
2: Oh, la
0: bah, elle l'avait quitté pour un autre et puis finalement elle a envie de revenir.

0: visiblement un domaine. On y croit assez peu parce que j'ai vu le truc, ça m'a pas l'air foufou. Est-ce qu'il est allé pour les fameuses images d'Épinal ? On ne sait pas. Mais en tout cas, on a Serge Lemiteau qui est avec nous, qui est toujours avec des infos incroyables. Salut Serge.
1: Ça va les gars ?
0: Ça va, t'es en forme ?
1: Ouais, ça va. Voilà, déjà pour commencer, frère, j'aimerais que vous vous excusiez.
0: Alors, pourquoi tu veux qu'on s'excuse ?
1: La dernière fois que je vous avais dit que j'avais vu Rihanna en France,
0: ouais.
1: Que j'avais été me balader main dans la main avec elle à être trop tard.
0: Ouais.
1: Vous me croyez maintenant qu'elle a été vue à la gare d'Épinal ou pas ?
0: Alors finalement, c'est vrai que la dernière fois que tu nous l'as dit, on t'a traité de mytho, Serge. Ben, c'est peut-être possible.
1: Eh mais frère, c'est pas tout. Il y a eu des trucs de gueudin à Épinal, c'est abusé, frère.
0: Genre quoi, par exemple ?
1: Frère, je monte dans le train.
0: Ouais.
1: Je vais au wagon bar.
0: Ouais.
1: Je demande un café là.
0: Ouais, quoi ?
1: Georges Clooney qui me sert un espresso.
0: Mais non.
1: Et c'est un espresso. C'est le gars, il met un gobelot sous son zen. Il le met sous son nez, frère. Il appuie sur une narine. Bam. L'espresso avec de la semoule et tout, frère.
0: Ah, il fait comme ça, George Clooney.
1: Il dit ah, bah tiens, Serge, what else ? Ma frère, gueudin de ouf.
0: Mais c'est dingue, il fait ça avec son nez, d'où le Nespresso alors.
1: Et ouais, frère. Et après, je demande un gâteau, Michel Augustin.
0: Ouais.
1: Bam, qui c'est qui est là ? Michel et Augustin.
2: Mais non.
1: Frère, il me file un gâteau au chocolat noir. Je dis, oh, les gars, je veux un chocolat au lait. Bah d'accord, Serge, bam. Là, t'as un pote à eux qui arrive.
0: Ouais.
1: Jackie.
0: Non.
1: Il arrive avec une vache dans le wagon bar.
0: Ouais.
1: Ouais, bah vas-y, marron, t'es que ta vache. Et il commence en train de l'ébranler les piles, hein, bam. Et il met du lait. Ah bah merci, Jackie, Michel, Augustin. Et le gars me dit, je te fais une réduc, Serge. Je te fais une réduc, tu vas pas le payer 9 balles, ton cadeau. Bah, je te le dis.
0: Pas 9 balles.
1: Je te le donne, frère.
0: Non.
1: Et je pars en première classe.
0: Ça, c'est une histoire de dingue, ça, ouais.
2: C'est fou, hein.
1: Je te le dis. Et là, je m'installe en première seconde,
2: frère.
1: Ah,
2: c'est pas fini. Ouais, ça va.
1: Et là, je m'installe. Tu sais, je m'allonge, frère. Et là, il y a un gamin qui fait du bruit avec la tablette derrière.
0: Non, non.
1: Je me retourne, frère. Mimi Mati. Était avec ses petits yep, là, qui tapait dedans avec ses chaussures Jacques Ali. Hein. Je

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1: Laurie Tillman, André Manoukian. Oh là, il est mou lui.
2: Arrête.
1: André Manoukian, t'aimes bien toi?
3: Il est marrant.
1: Non, j'ai pas dit qu'il est pas marrant, je dis qu'il est perché.
2: Il est passionné.
3: Il est perché.
2: Il est passionné.
1: J'aime beaucoup André Manoukian humainement. C'est le mec le plus gentil de la Terre. Mais en présentateur télé, il est perché de chez perché.
3: Ouais, un peu, ouais.
1: Quand même. Il s'émerveille de tout, t'as l'impression qu'une apparition, il ouvre un placard, il y a une apparition.
2: Ça change un peu, moi, je trouve.
1: Ah bon?
3: C'est original, oui, c'est ça. Ça sort un peu des sentiers battus.
1: Ouais. Bah, tu vas voir les scores des sentiers battus. Laurie Tillman et André Manoukian, on va regarder les scores de France 4 ce soir.
4: C'est en deuxième partie de soirée aussi.
1: Hein, en deuxième partie de soirée oh là, il y aura plus de gens dans la salle que devant la télé. tu vas voir les sentiers battus. Une émission qui célèbre la richesse et la diversité du patrimoine musical.

0: là.
1: Oh putain, j'ai l'image. Ça va, moi, je suis en pleine forme. Je passais la soirée au club, Laurent Voulzizi et Alain Soufion, vous connaissez?
2: Non, non, non, on va pas parler.
1: Bah, Alain Soufion, c'est, t'arrives derrière, fait. Et donc, je veux dire que les deux, c'est pas les derniers. Putain, Laurent Voulzizi, j'adore, sans déconner. Belle tricambère. Qu'est-ce que c'est beau. Ça tombe bien parce que je crois que vous avez parlé de la chanson française.
2: Oui, c'est ce soir sur France 4.
1: Putain,
2: Patrick.
1: France Télé.
2: Je sais.
1: Je voulais faire un truc gentil. Bah, du coup, vu que c'est France Télé, je vais balancer sur la patronne de France Télé.
2: Non,
1: je peux pas la blairer.
3: Vous allez encore avoir des soucis.
1: Comment Allez, musique. C'est pour Delphine. La méchante Ernotte, la méchante Ernotte,

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8: 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Tout l'été, 7h, 11h, Coé sur Europe 2, on va retrouver l'équipe. Ce sera dans un instant. Bienvenue sur Europe 2, bon vendredi, en route vers le week-end ou vers les vacances.
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8: L'actu Europe 2 avec Jérémy Desiderati. Salut Jérémy.
10: Salut Quentin, bonjour à tous. Pas de jaloux aujourd'hui, tout le monde sera logé à la même enseigne avec du soleil du nord au sud. Un soleil brûlant encore près de la Méditerranée. La météo de ce vendredi arrive d'ici la fin de ce flash. L'été est toujours marqué par ces incendies dévastateurs. Une dizaine de feux sont encore signalés un peu partout en France ce matin. Trois départements, les Bouches-du-Rhône, le Vaucluse et le Var, sont classés en rouge aujourd'hui pour un risque très élevé de feux de forêt. Dans le Var justement, plusieurs centaines de pompiers restent mobilisés dans le massif du Gros Bessin, où l'on craint le mistral et les fortes chaleurs aujourd'hui. Combat difficile à mener dans la Drôme où les flammes ont consumé encore une trentaine d'hectares cette nuit. Des incendies dans le sud qui ne refroidissent pas les automobilistes à prendre la direction des vacances. Beaucoup de monde encore sur les routes pour ce deuxième week-end d'août. Et ça commence dès la fin de cette matinée avec les premiers ralentissements dans le quart nord-ouest et la région Auvergne-Rhône-Alpes. Conditions de circulation encore correctes contrairement à demain où bison futé a vue rouge dans tout le pays dans le sens des départs et des retours. Ça va coincer dimanche aussi dans la moitié sud du pays. Ça coince aussi pour l'emploi en France. Le chômage continue de progresser et atteint désormais 8,3% selon les dernières estimations de l'INSEE sorties ce matin. Une hausse de 0,2 points au deuxième trimestre, la sixième consécutive. Au total, 2 700 000 personnes sont aujourd'hui

0: Et leur font gribouiller sur la page photo et la page d'identité. Le document est invalide, il ne pouvait pas rien faire, ni rentrer chez lui, ni repartir. Heureusement, le grand frère du petit a essayé de rattraper le truc en mettant passeport dessus.
1: Ah oui, pour
0: Ouais, mais il a écrit PA2SEPORC. Bon, moi, c'est pas passé non plus.
1: Ah ouais, non, ça marche pas non plus.
0: Deuxième champion, laboratoire suisse qui a découvert de la viande de porc. Alors lui, c'est mon champion, lui. Hein. Dans 7 échantillons sur 20 de kebab vendus dans plusieurs villes suisses. C'est-à-dire que les gars, ils avaient ouvert un kebab marqué halal et le mec, il glissait de la viande de porc.
2: Oh non, non.
0: C'est du halal ou c'est du halal? Bien sûr, et c'est halal, bien sûr. Et tout. Alors, c'est une vidéo, une info qui vient de 2013.
1: Ah.
0: Mais il paraît qu'elle ressort aujourd'hui parce que quand même les gens demandent d'être vigilants. On ressort des infos de 2013 maintenant, Pietre.
1: Quel bâtard, c'est lui qui me l'a donné.
0: Les news,
1: plus.
0: Elles ont.
2: Ah, c'est vrai, 13
1: ans. C'est lui qui me l'a donné.
3: L'info du passeport à la date 2014. Je vais vérifier, je me suis je la
0: connaissais. Pierre, on passe pas. Tu sais quoi? T'es comme l'Indien dans les vidéos People, je crois que tu ne seras rien. Mais il faudra qu'on se parle.
1: Attends, mais si, parce qu'à l'arrivée, c'est important quand même.
2: C'est le champion du jour, regarde, il est en franc.
0: Alors, le champion du jour, c'est une info qui date de la Libération, on est en 45.
1: Ouais.
0: Le champion du jour, un facteur intérimaire de Haute-Saône, pour finir sa tournée, a acheté 565 lettres dans la forêt. Il a été écarté de toute activité en lien avec les PTT. Donc cette info est récente. Hein. ça a changé de nom il y a 25 ans. Et cette dernière aurait porté plainte contre lui. Il risque 3 ans d'amende, 3 ans de prison et 45 000 francs d'amende avec prescription.
1: Ah ouais.
0: Tu vois bien peut-être que dans cette info, il y a un indice qui te dit qu'elle n'est pas d'aujourd'hui. 45 000 francs. Toutes les lettres auraient été récupérées et redistribuées à leur destinataire. Ils ont même dit que les gens pouvaient se renseigner sur 3615 La Poste.
2: C'est marrant, comment j'ai pu me faire.
0: En tout cas, dans cette info qui est rincée, personne n'a pensé pas aux gens qui ont reçu leurs lettres, mais aux taupes.
3: Ah bah,
0: qui étaient tranquillement en train de sortir de terre, qui ont vu toutes ces recommandées arriver en disant qu'est-ce qui se passe.
1: Pourquoi tu dois autant pour mon loyer?
0: Qu'est-ce qu'on a fait?
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0: pour tout le monde. Je vous présente des gens dans un instant. Jusqu'à 11h, c'est Coé sur Europe 2.
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1: Un créateur de contenu a posé des questions à deux jeunes femmes dans la rue. Question simple, hein, on est sur un niveau 6e et encore, voici, écoutez bien la première question.
2: Qui était Napoléon Bonaparte?
3: Yeah, c'est qui lui?
4: Oh putain, c'est pas moi, je connais pas.
3: C'est qui lui?
2: Tu connais pas?
3: C'est pas lui qui peint?
2: Non. S'il a peint, il a fait quoi comme peinture?
3: Je sais pas. Le truc là, bizarre.
5: Non, je sais pas.
2: Ah. Mona Lisa?
3: Non, je sais pas c'est qui elle.
2: Bah, c'est la peinture.
3: Ah, bah c'est bizarre.
2: Oui, mais Napoléon Bonaparte, ça peut être qui à votre avis?
3: Je sais pas.
2: Vous avez aucune idée?
1: Ah oui, c'est celui qui a peint Mona Lisa, c'est qui elle? Bon, deuxième question, bon, elle est simple aussi. Hein.
2: Qui a peint la Joconde?
1: Voilà.
3: La Joconde, c'est quoi ça? C'est, comment il s'appelle?
2: Allez.
1: Oui.
3: Ben Napoléon?
2: Non, justement.
1: Non.
3: Ah,
1: non.
3: Comment il s'appelle?
2: Qui a peint la Joconde?
3: Au musée du Louvre, là.
1: Ah, voilà.
6: Ouais. Ah.
2: Oui, oui, c'est ça.
3: Je sais pas.
5: Mais voilà. C'est pas possible.
1: Napoléon qui a peint la Joconde. Ouais. J'ai envie de sonner la cloche.
7: Oh, alerte au Google. Alerte au Google, les enfants.
1: Et on termine avec une petite.

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0: Les vacances de dingue que vous allez passer avec ça. Eminem, Lose Yourself, classique Pop Orb.
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1: Tiens, nos auditeurs sont là pour quoi, ma petite souffle?
2: Pour savoir c'est quoi leur week-end idéal.
1: Très bien.
3: Qu'est-ce que t'es drôle, Stouff.
4: Oh, oh là là. Mais
1: ça, elle a appris, tu lui as envoyé un message. T'as pas besoin d'être drôle.
2: Attends, bouge pas.
1: Stouff, tu n'as pas besoin d'être drôle, ma Stouffette.
3: Elle envoie un mail.
2: Non, Henri Victor, il veut pas repartir en vacances, le grand con. Il est tellement lourd quand il est là, votre émission elle penche. Bah oui, la preuve.
1: C'est vrai que c'était ce que le hater s'a dit sur toi, mais c'était pas totalement faux avec le recul. Stouff, je n'adhère pas du tout à cette blague.
2: Moi non plus, laisse-le faire.
1: Ce serait quoi ton week-end idéal, Stouff?
2: Mais moi, mon week-end idéal, c'est effectivement quand il fait beau comme ça, je m'imagine dans une maison avec un grand jardin, le barbecue, les amis, la famille, et là...
1: C'est vrai que t'es super marrant.
2: C'était pas drôle, je vous dis mon week-end idéal.
5: C'est non.
1: Et bâtard. Pietro, week-end idéal.
6: Mais
1: chose.
6: Moi, vous le connaissez, moi, c'est un barbecue, une côte de bœuf, une bouteille de rosé et des potes. Tout le reste, j'en ai. Et ma femme fabrique une table. Voilà. Et voilà. Mais c'est
1: Corentin,
6: ça.
1: On est dans le même truc.
5: Ah ben exactement, avec mon fils qui va se coucher tôt pour le coup pour être tranquille après.
2: Ah oui aussi, ouais. Ça
5: et sinon, moi c'est plus week-end famille, beau temps.
6: Les potes jusqu'à 10h du matin.
5: Jusqu'au lendemain.
6: Voilà, dormir dans un caddie.
5: Voilà, avec un lundi férié, voire le mardi si c'est
1: et
5: possible.
1: Et alors c'est marrant parce que moi je suis un peu comme vous, mais faut pas que ça dure trop long. Faut pas que ça soit. Moi c'est moins long, à minuit, c'est bien.
5: Ah ouais,
1: moi, 19h30, minuit, je trouve c'est idéal. T'es bien, t'as un peu bu, t'as un peu mangé, t'as un peu rigolé, t'as machin, puis tu regardes l'heure, tu vas pas te coucher trop tard. Je suis pas super fan, moi, des trucs qui finissent à 3h du matin.
3: Mais du coup, pour le mariage du Bordas, tu penses que tu vas te coucher à quelle heure?
1: 21h15.
3: Ouais, ouais.
1: 21h. Non, mais je suis pas fan des trucs qui se finissent très tard. Ça n'a jamais été vraiment mon délire.
5: Mais même avant même
1: Non, c'est pas mon délire.
6: Non, lui, c'est pas. Puis encore moins.

0: quoi le poisson d'avril, c'est pas toi.
1: Florent Pagny aussi, gros déconneur.
2: Tu seras bienvenu chez moi.
0: Poisson d'avril en fait.
2: Reste plutôt chez toi.
1: C'est Daniel marrant, Balavoine à l'époque aussi, il avait fait de l'humour.
2: Je me présente, je m'appelle Henri.
0: Bien bonjour Henri.
2: Poisson d'avril. Quoi? En fait c'est Patrick, je t'ai niqué.
0: Le salon.
1: Les comédies musicales ont fait aussi des poissons d'avril. Belle Notre-Dame de Paris, vous souvenez?
3: Ouais.
2: Belle, c'est un mot qu'on dirait inventé pour elle.
3: C'est la même.

0: Enfin, il s'agit quand même de transpirer un peu.
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1: 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Bien sûr, et on va terminer, comme d'habitude, par le magnifique portrait de la semaine.
0: Dans le portrait de la semaine, Damien, 33 ans, il voulait faire un prank pour le 1er avril en 2019. À 8h42, à la station Châtelet-Les-Halles, Damien déclenche son poisson d'avril. Se coller un énorme poisson gonflable dans le dos pour faire croire à une nouvelle norme sanitaire anti-odeur de métro. Problème, la colle était prévue pour fixer des pare-chocs d'avion. À 9h17, Damien est toujours debout, coincé entre un distributeur de tickets et une dame qui pense qu'il fait partie de la signalétique. La RATP hésite à lui attribuer un numéro de ligne. Des touristes japonais prennent des photos pensant à une œuvre engagée sur la migration du thon rouge. Après 3 heures, Damien devient le point de rendez-vous officiel. « On se retrouve, hein, monsieur du poisson !» Le poisson d'avril a tenu. Damien aussi. Depuis, il valide les navigos d'un léger coup de nageoire. Le portrait de Damien, c'est dimanche. Dans 7 à 8,
1: 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Ça va mieux au niveau de l'écriture en ce moment, non?
0: Oui, ça va, ah, super.
1: On aime bien. Non, mais c'est bien, il y a de l'aspiration.
0: Peu de sommeil, quoi.
1: Non, c'est, mais c'est très
0: mais
1: bien.
0: Mais là, j'ai bien envie de
1: nez. Ah oui, j'ai bien.
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La playlist pop de votre été se trouve ici sur Europe 2. On en profite pleinement en famille avec le frérot Jérémy et avec le groupe de légende qui était en concert à Lyon en juin dernier. Voici Linkin Park sur Europe 2.

0: Le classique Pop Europe 2 de Lucas Graham qui met des frissons à l'instant dans la playlist Pop Europe 2. C'est 30 minutes non-stop qui va redémarrer dans les prochaines minutes en compagnie des Américains de Tamper City. J'adore leur titre Self Aware, suivi d'Asaf Avidan. 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

0: Vendredi midi, oh, ça sent bon le week-end, ça sent bon les vacances, ça sent aussi les bouchons sur les routes ce week-end. Bon courage à vous tous avec la playlist Pop Europe 2. On va s'écouter Zara Larsson, après Freya Sky, le temps de faire un point sur l'actu sur Europe 2.
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2: Bonjour à tous. Un temps estival aujourd'hui partout en France, largement ensoleillé et chaud, sans excès, sauf dans le sud-est avec des températures toujours très élevées. 8 départements sont maintenus en vigilance orange canicule. Météo détaillé en fin de flash. Le chassé-croisé des vacances s'annonce massif ce week-end. Premier bouchon dès aujourd'hui dans le quart nord-ouest et surtout en Rhône-Alpes et dans le sud-est. Mais c'est demain qu'il faudra redoubler de patience. Bison futé, voie rouge sur tout le territoire dans les deux sens de circulation ce samedi. Sur le front des incendies, celui de Montserrat dans l'Aude, déclenché après un accident de la route, est désormais fixé. Le feu a ravagé une centaine d'hectares en quelques heures, mobilisant à plus de 300 soldats du feu dans une zone déjà meurtrie l'an dernier. La vigilance reste toutefois maximale aujourd'hui dans le Var. Le cocktail explosif du vent et de la chaleur fait craindre des reprises dans le massif du Gros Bessillon. Sébastien Lecornu et plusieurs ministres se déplaceront d'ailleurs en Gironde le 17 août pour rencontrer les élus locaux, accompagnés de la mission.

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2: C'est d'ailleurs pour ça que l'on aime la playlist Pop Europe 2. Une belle surprise pop peut surgir à tout moment et nous faire vibrer. Aujourd'hui, on va retrouver la légendaire Nina Persson et son groupe suédois les Carligans pour une petite partie de leur jeu favori, My Favorite Game. 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

0: Bel été à vous tous, avec 30 minutes non-stop dans la playlist Pop Europe 2, Offenbach et la douceur des Snow Patrol. C'est dans moins de 2 minutes, promis. Le temps de vous dire que Koé, c'est tous les matins entre 7h et 11h sur Europe 2, mais pas que, écoutez.
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Europe 2, merci d'écouter la playlist Pop Europe 2 sur votre enceinte connectée, avec notre application, dans votre location de vacances ou même dans votre mobilhome au camping. Damiano David arrive pour la suite, c'est promis. Après la douceur de Bruno Mars, voici Grenade sur Europe 2.

0: Les Destiny's Child qui vous donnent un coup de pouce pour attaquer votre dernière après-midi de la semaine avant le week-end, avant les vacances. J'ai d'ailleurs pour vous 30 minutes non-stop dans la playlist Pop Europe 2. On va retrouver Tayo Cruz après la jeune anglaise de 16 ans. On s'écoute Freya Sky sur Europe 2.
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C'est le genre de classique pop que l'on adore ici sur Europe 2. Taio Cruz avec Dynamite. Et si d'ailleurs vous souhaitez voyager dans les tubes pop des 20 dernières années, une seule radio digitale Europe 2 classique à découvrir sur notre application. Je suis sûr en plus que Pink en fait partie. L'américaine se prépare après Joseph Kamel sur Europe 2.

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1: Bienvenue à vous tous, en plein cœur de 30 minutes non-stop dans la playlist Pop Europe 2. On va retrouver Marina qui est dans un instant, après

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Les Black Eyed Peas arrivent, promis, après Olivier Rodrigo.

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0: Salut, c'est Nico Boileau sur Europe 2. On va passer l'après-midi ensemble. C'est un peu comme la salle d'attente du week-end, mais au lieu d'avoir des vieux magazines pourris, il y a la seule et unique playlist pop Europe 2 pendant 30 minutes non-stop. Elle va redémarrer avec Angèle et un tube qu'on adore cet été, Temper City sur Europe 2.
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Quelle est cette douce odeur qui flotte autour de nous? Serait-ce celle du week-end? Je crois bien, oui. On l'attend ensemble avec la playlist Pop Europe 2 pendant 30 minutes non-stop. Ed Sheeran, Kyo et Taylor Swift arrivent.

0: D'abord, c'est les infos avec Romuald de Lutz. Salut Romu.
1: Salut Nico, bonjour à tous. Le temps est estival cet après-midi partout en France, largement ensoleillé et chaud, sans excès, sauf dans le sud-est avec des températures toujours très élevées. 8 départements maintenus en vigilance orange canicule, j'y reviens dans 2 minutes. Un chassé-croisé extrêmement chargé sur la route des vacances. Évitez absolument l'autoroute A7 entre Lyon et Orange jusqu'à 20h. En Ile-de-France, Bison Futé vous conseille de quitter la capitale après 18h. Le trafic est également saturé sur l'A9 vers l'Espagne, sur les nationales du Grand Ouest, ainsi qu'au tunnel du Mont-Blanc, où l'attente est critique dans les deux sens. Soyez prudents au volant. Ce matin, un grave accident s'est produit dans le nord, près de Cambrai, sur l'autoroute A2, au péage de Tain-l'Évêque. La collision entre un poids lourd et trois

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0: soleil dans toute la France et la playlist Pop Europe 2 pendant 30 minutes non-stop pour en profiter. Ça, c'est un bon vendredi. Sur le retour de la plage ou alors du boulot, on va se faire plaisir avec Gauthier. Je vous ferai découvrir le nouveau Oshi aussi. Après Offenbach, et n'oubliez pas, Koé est là tous les matins, 7h-11h. Il sera de retour aussi l'après-midi à partir du 24 août.
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À 17h, les infos. Et puis avant ça, la playlist Pop Europe 2 se poursuit. On déroule avec Marie J. Blige, classique Pop Europe 2 et le nouveau aussi. Je cherche

sans excès, sauf dans le sud-est où 8 départements sont maintenus en vigilance orange canicule. J'y reviens dans 2 minutes, juste avant la météo des plages. Ce week-end correspond à l'un des chassés-croisés les plus denses de l'été. Il y a déjà du monde cet après-midi sur la route des vacances, surtout en Rhône-Alpes et dans le sud-est, mais c'est demain qu'il faudra redoubler de patience. Bison futé, voie rouge sur tout le territoire dans les deux sens de circulation ce samedi. Si vous prenez la route vers la mer, ça va faire le plus grand bien à votre morale. Selon une étude internationale, passer 3 heures au bord d'un

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2: C'est quoi les bonus Pop Europe 2? C'est des petites surprises comme ça disséminées dans la playlist Pop Europe 2. On est très content quand on tombe dessus. En voici un d'Anastasia sur Europe 2.

0: Ça y est, début du week-end, début des vacances aussi. Vous avez patienté pendant des semaines, vous avez vu tous vos collègues partir avant vous. C'est votre tour et vous les démarrez super bien avec la playlist Pop Europe 2 pendant 30 minutes non-stop. On va croiser Damien et David, le nouveau David Guetta aussi, après Manon Lisa sur Europe 2.
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0: Tout ce beau monde arrive après les infos avec Romuald Butz. Bonsoir Romuald.
1: Bonsoir Nicolas, bonsoir à tous. Le soleil est encore généreux en cette fin d'après-midi partout en France. Il fait chaud mais c'est respirable, sauf dans le sud-est où 8 départements sont maintenus en vigilance orange canicule. Les canicules à répétition qui ont avancé le calendrier des vendanges en Champagne notamment dès le 12 août avec 15 jours d'avance. Les producteurs devront récolter leurs raisins. Cette situation historique bouleverse l'organisation. Il faut rappeler les saisonniers en urgence et modifier les horaires de travail pour protéger les équipes de la forte chaleur. Sur le front des incendies, celui de Montserrat dans l'Aude, déclenché après un accident de la route, est désormais fixé. Le feu a ravagé une centaine d'hectares dans le massif des Corbières. Il a mobilisé plus de 300 soldats du feu dans une zone déjà meurtrie l'an dernier. Dans le Var, la vigilance reste maximale. Aujourd'hui, le cocktail explosif vent plus chaleur fait craindre des reprises dans le massif du Gros-Bessillon. Sébastien Lecornu et plusieurs ministres se déplaceront en Gironde le 17 août pour rencontrer les élus locaux accompagnés de la mission Reconstruction. Leur objectif est clair, soutenir la population et rebâtir au plus vite les zones dévastées par les feux. Le taux de chômage en France progresse pour le sixième trimestre consécutif. Il grimpe à 8,3%, son plus haut niveau depuis fin 2020. Cette hausse

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0: 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J'ai tiré au sort Vanessa dans le 91. Salut Vanessa.
1: Salut.
0: Vanessa qui rentre du boulot visiblement. T'es en voiture?
1: Non, je suis sur la route des vacances.
0: Ah, trop bien. Tu pars où?
1: Là, je fais une petite halte à Royan.
0: Ok, tranquillement, voilà. Et voilà. Après la halte, tu bouges un petit peu plus au sud?
1: Oui, dans les Landes.
0: Trop bien. Bon, eh ben, écoute, peut-être que tu vas avoir une bonne surprise pour les vacances et un gros supplément d'argent. Je vais te passer l'extrait. Tu vas avoir une seconde pour savoir ce que c'est, pour nous le dire, et peut-être pour gagner 10 000 euros. T'es prête?
1: C'est bon, je suis prête.
0: Allez, on y va. T'as une seconde. Alors, Vanessa, on t'écoute, tu me donnes un artiste et un titre de chanson.
1: Sabrina Carpenter, Espresso.
0: Ah, on vérifie.

0: Merci d'avoir choisi Europe 2. Je te fais un gros bisou.
1: Bisous, à bientôt.
0: Salut Vanessa, à bientôt. Et vous aussi, vous vous inscrivez, vous envoyez Europe 2 par SMS au 7-12-13. Et comme je suis un gars sympa, je vous remets l'extrait. Vous avez une seconde. Faites-vous confiance, trust in you. Envoyez Europe 2 au 7-12-13 pendant Shakira et Gayle.

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0: Après le méga feu en Gironde, Sébastien Lecornu et plusieurs ministres se rendront sur place le 17 août pour rencontrer les élus locaux. Accompagnés de la mission reconstruction, leur objectif est clair, soutenir la population et rebâtir au plus vite les zones dévastées. En France, le marché de l'emploi continue de se dégrader. Pour le sixième trimestre consécutif, le taux de chômage est en hausse, à désormais 8,3%. Ce niveau inédit depuis la fin de l'année 2020 frappe l'ensemble de la population, mais les jeunes restent les plus durement touchés. C'est en solitaire que Katarzyna Niewiadoma a remporté l'étape reine du Tour de France Femmes au Mont Ventoux cet après-midi. La Polonaise de 34 ans fait coup double en s'emparant du maillot jaune avec 16 secondes d'avance sur sa rivale Demi Vollering au classement général à deux jours de l'arrivée finale à Nice. Marlène Reusser recule et devra prendre des risques. Comme aujourd'hui, le soleil sera encore très généreux demain sur tout le pays. Il fait encore bien chaud sous le soleil. En ce moment, 25 degrés à Lille, 26 à Paris, 28 à Tours ou encore à La Rochelle. C'est toujours la fournaise dans le sud-est. 35 degrés par exemple à Montpellier, 36 à Perpignan. Avis aux randonneurs, attention aux orages qui pourraient éclater localement, sur les Alpes et les Pyrénées dans la soirée.
1: T'inquiète Romuald, on est tous là, c'est le week-end. Profite avec Taylor Swift, Kungs et Teddy Swims dans les 30 minutes. Pop non-stop sur Europe 2.

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Arnaud Vianney a fini sa cabane dans les bois il y a quelques semaines, il a tout construit lui-même. Alors ça, c'est un truc que j'aurais kiffé faire. Je suis nul en bricolage, donc ça aurait pas tenu debout, mais j'aurais bien aimé. Vianney, en compagnie d'Ed Sheeran, voici Call on Me dans la playlist Pop Europe 2. C'est là où les

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2: Profitez bien de vos vacances avec la playlist Pop Europe 2. Miles Smith et Niall Horan dans un instant. Et puis, petite surprise de ce vendredi soir. Ça fait du bien de retrouver ça. Jojo, bonus Pop Europe 2. Yeah.

0: 7h30 sur Europe 2. On démarre la playlist Pop Europe 2 avec Temper City puis Florida. 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

Quentin à 20h sur Europe 2 et juste avant 20h, on continue la playlist Pop Europe 2 pendant 30 minutes non-stop. Bah oui, on va pas s'arrêter en si bon chemin. Amy Winehouse arrive après Marine sur Europe 2.

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2: Allez, on y va pour un bonus Pop Europe 2. Ça, ça fait plaisir. Ça, ça sonne le début du week-end. Voilà, Yves, Who's That Girl? Vous vous rappelez de ça? Essayez de faire la choré dans la voiture pour voir.

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0: Vous découvrez maintenant le nouveau Sébastien Tellier avec Juliette Armanet sur Europe.

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0: 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Joseph Kamel, Crash.
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Vous êtes en train de faire l'inventaire dans la valise. Surtout ne rien oublier avant de partir en vacances ou avant de rentrer à la maison. Ça, c'est moins rigolo. Profitez bien de la soirée avec la playlist Pop Europe 2 pendant 30 minutes non-stop. Voici Zélie sur Europe 2 Pop.

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Europe 2 Pop Radio, vous êtes en train de faire vos bagages pour rentrer à la maison, fin des vacances d'ici quelques heures, d'ici quelques jours. Ça se rapproche aussi la rentrée pour Koé sur Europe 2 à partir

Europe 2 Pop Radio, bon, je sais, vous n'avez pas forcément envie de partir de votre endroit de vacances, vous n'avez pas envie de reprendre le boulot. Bon, il y a des avantages à la rentrée, ce sera notamment la sortie du nouvel album de Pierre Demar, le 25 septembre. Pierre Demar, je pense à vous, c'est le premier extrait, et c'est maintenant sur Europe 2. Tous les

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2: En venant vivre en France, à Paris, elle est tombée amoureuse de la gastronomie française et notamment des chouquettes avec le café le matin. C'est vrai que c'est bon ça. Christina Milian, Bonus Pop Europe 2.

On y est, c'est la playlist Pop Europe 2 pendant 60 minutes non-stop. Ça a du bon, hein, les débuts de week-end comme ça sur Europe 2. Voici Alex Warren, Fever Dream, Miley Cyrus pas loin aussi, Europe 2 Pop Radio.

Europe 2 Pop Radio, son rêve américain, il le vit à fond depuis quelques années. Il s'est installé notamment à Miami. Ugel, voilà, Jamaican, ça c'est le tour des vacances, c'est Europe 2.

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2: Joseph Kamel, Crash.
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